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0: Sich selbst.
1: Da muss es eben anders gehen.
2: Ja, Joe Gordon.

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Bei Stress im Studio ist Wolltags zu empfehlen.

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1: And the third poem is called Grammaire 3, La place de l'adverbe avec musique. 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

0: sommeil était quelque chose que nous avions oublié. Nous nous mettions des petits morceaux de tabac au coin des yeux pour qu'ils nous piquent et que cela nous empêche de les fermer.
1: Ça tourne.
2: Déjà ?
1: Oui, quelqu'un part, Jean-Gis. Vous savez, moi je fais ça à l'oreille. Quelqu'un part, Jean-Gis. Si c'est pas intéressant, je coupe.
0: Nous étions énervés, irritables, et nous avions la trouille.
1: Intéressant, coupé. Intéressant, coupé. Clic, clac, clic, clac, pouf.
3: Et voilà, nous sommes pas à l'antenne, why? Il est 21h, pourquoi? Pourquoi? Ah oui, si j'appuie sur le stream, il fallait que j'appuie sur play. Vous avez raté le générique, vous êtes bien dans Perfuse. Le cathéter dans tes oreilles, vous êtes parti pour une heure et demie de musique qui vient d'Afrique. Voilà, on est à l'antenne, welcome, j'avais oublié d'appuyer sur mon stream, mon démarrage du stream. Donc vous êtes direct sur Radio MNE, mais qu'est-ce que je dis, ça c'est mon travail, c'est Pinode, nous sommes sur Pinode, va falloir que je coupe ça au montage. Voilà, c'est la 102, le cathéter dans tes oreilles. Maintenant, je peux enfin annoncer clairement ce qu'on va écouter. Si je retrouve bien sûr ma playlist, on va aller ce soir visiter le Bénin et le Togo dans les années 70. Yes, les 70s, qu'est-ce que ça dit là-bas dans le rock'n'roll togolais et béninois? Mais avant, il y a juste un petit truc que je voulais diffuser. Et merde, j'ai perdu. Mais c'est pas grave. C'est un petit hommage à quelqu'un qui est parti, que j'aime bien, Arnaud. Eh ouais, notre Belge qu'on aime bien. Je vais vous passer un titre, c'est dans les yeux de ma mère. Alors Arnaud, faut savoir, hein, c'est un pessimiste qui est un optimiste en fait, avec beaucoup de bagages et d'expérience, comme il pouvait décrire le pessimisme. Et quand on lui posait la question sur l'écriture de Les yeux de ma mère, puisque c'est cette chanson qu'on va écouter, il a répondu ceci: j'ai écrit cette chanson, je pourrais vous faire l'accent, hein. J'écris la chanson. Il y a très longtemps, à cause de mon fils, j'étais parti en vacances en Grèce et sa mère, une Française d'ailleurs, m'avait demandé de lui mettre des suppositoires s'il tombait malade. Visiblement, il est tombé malade, mais il dit « j'ai essayé, j'y suis pas arrivé, en le regardant tout endormi, j'ai pensé à ma mère ». Cette chanson, je l'ai écrite pour sa mère, pour la mienne, pour toutes celles du monde entier, quoi. Je me souviens que ma grand-mère m'avait dit un jour « les hommes pensent qu'ils savent tout, mais ce sont les femmes qui comprennent tout. Ce sont les femmes qui portent tout le bazar, hein, comme il dit. Allez ».

Et ouais, on commence par Arnaud, puisque il nous a quittés. Il va sortir un album hein, cet été. C'est ce qu'il disait dans une interview qu'il allait sortir. Il était en train de travailler. C'est que ça qui le tenait, hein, puisqu'il avait un cancer du pancréas depuis 3-4 ans, un truc comme ça. Et il savait qu'il allait certainement le sortir sans qu'il soit parmi nous. Bref, voilà mon petit Arnaud. On va passer maintenant. Maintenant, au Bénin et au Togo en 70, et avec ça, on va commencer direct un truc. C'est une compile avec Lokolon, André et les Volcans. Ya yeah, man, ça va jaillir.

Yes, c'était Lokonon, André et les Volcans. On est donc là, hein, toujours un peu, depuis quelques émissions, dans le creux ouest de l'Afrique. Si vous situez un peu ce petit arrondi qui est le Nigeria, il y a à côté, juste sur la gauche, le Bénin et le Togo. On va rester là-dessus. Et encore sur la gauche, on remonte, il y a le Ghana, Côte d'Ivoire, Cameroun. On était un peu déjà à la Guinée un peu dans les dernières émissions, donc là on va gentiment vers l'est, hein, et si on continue donc Bénin, Nigeria à droite et encore derrière le Cameroun. On a fait un peu tout ce tour, on est en train d'écrémer, hein, dans ces émissions le cathéter africain, hein, bien sûr. Allez.

Alors là, pourquoi je kiffe cette musique? Parce qu'elle est chaleureuse, parce que y a de la basse dedans, il y a un clavier qui grésille un peu, il y a quelque chose quoi dans le rythme qui me donne de la chaleur. Et là, donc c'était El Rego, dit. Donc El Rego, c'est Théophile Dorego en fait, c'est un musicien béninois né en 1937 qui notamment avait une petite discothèque à Cotonou qui s'appelait le Playboy et il a joué notamment au Sénégal, Burkina Faso, etc. Il a un peu écrémé cette partie-là hein, qu'on est en train d'explorer et notamment c'était un des grands inspirateurs des fondateurs du orchestre polyrythmique de Cotonou qu'on a eu le plaisir de déguster dans d'autres émissions précédentes. Il y en a à faire, je crois qu'il y a encore 170 heures, plus de 170 heures à écouter si vous avez du retard.

En écoutant ce morceau, j'étais en train de me dire, mais merde, c'est du James Brown, on dirait. C'est Roger Damawuzan, Wait For Me, en fait, qui a sévi au Bénin, c'est un béninois. Et donc, je suis un peu allé fouiller, puisque vous savez que je construis l'émission en même temps que j'écoute les tubes que je distille. Et en fait, Roger Damawuzan, il a sévi avec les As du Bénin, notamment. Et donc il a influencé nombre d'adeptes du voodoo funk donc au Togo et au Bénin donc voilà, c'est quelqu'un qui visiblement a marqué et il y a un des représentants en ce moment qui tourne du funk togolais alors que ça poque, c'est Voodoo Game. Hein, Voodoo Game qu'on connaît un peu, elle décide, on en a pas assez de du Voodoo Game, un titre donc funk togolaise. Allez, on se rince les oreilles.

Super! C'était le titre Yena Lanlon Anne, prononcé comme un tordu par ma langue fourchue. Donc c'était vite, je trouve le titre de ce groupe qui s'appelle l'Orchestre Super Jeez des Paillotes. Voilà. Je sais pas, on était entre le Togo et le Bénin, puisqu'on épluche tout ça. On va se taper un bon morceau de 9 minutes 51. Je sais pas si je vais aller au bout, puisque je découvre les morceaux comme vous. Ah bah je les ai épluchés rapidement avant. Je viens pas avec des trucs que j'ai pas tout à fait écoutés. Mais bon, on va voir, c'est Tidiane Koné et l'orchestre, je sais pas, parce qu'il y a toujours des orchestres en fait, parce qu'il y a plein de potes là-bas, et il y a plein de potes qui viennent jouer de la musique, et quand on joue de la musique tous ensemble,

Merci, c'était Tidiane, Koné et l'orchestre Polyrythmo, mais pas de Cotonou. Voilà. Donc, en même temps, on peut faire danser grâce au lien de Hic un petit bonhomme et s'amuser sur la musique si on ne sait pas danser. Voilà.

si vous êtes conditionné comme moi, vous avez dû certainement entendre dans ce titre le mot Corona. Et c'était Disque Afrique. Donc, pourquoi maintenant je fais des E ? C'est que je suis en train de chercher tout simplement le titre. Disque Afrique, c'était. Oh là, alors ce titre, je vais le massacrer avec plaisir. Uyo Jina Zong à Kloumon, je l'ai massacré. Voilà, c'était Disque Afrique. Je sais plus d'où ils sont. Disque Afrique, j'avais un truc qui était ouvert, mais comme je cherche maintenant autre chose, je ne sais plus où j'en suis. Mais ouais, Disque Afrique, donc dans les années 70, c'est un label béninois. Donc il a accueilli notamment le bassiste Bento Gustave, qu'on connaît tous, qui a joué au sein de Polyrhythmo de Cotonou. Bah oui, vous l'avez entendu. Allez, on va passer à autre chose. Maintenant, c'est encore des super noms. Moi, j'adore en fait les noms qu'ils ont, quoi, les groupes. Et là, en fait, c'est Congolaise Bénin Yé. Donc ça, c'est le titre. Et c'est le super Borgou de Paracou. Et je fais une petite dédicace à bébé Diego, il comprendra. Super Borgou.

Ouais, on va le zapper parce qu'il dure 9 minutes et des patates. Ouais, c'est un peu ça dans l'afrobeat. Des fois, on a tendance à dépasser largement les standards radiophoniques. Voilà, c'est juste que j'ai envie de passer d'autres trucs derrière et aller un peu chercher du dama, damoise, ouza. Bref, je l'ai écorché complètement, j'en reparlerai tout à l'heure. On va passer à autre chose et on va en finir avec cette compile béninoise et togolaise des années 70. 70s. Allez.

0: fait, je sais pas si vous, ça vous laisse un petit goût étrange, parce que normalement on nous a vendu le Togo ou le Bénin, et en fait les volcans de la capitale avec Oya Kadjojo nous fait un truc. Ça ressemble pas à un... C'est pas du funk africain. Et le morceau il dure pareil 8 minutes avec un gros trou là en plein silence là, en plein dedans quoi. Tu vois là, il n'y a plus rien, c'est du silence, ça continue et puis ça reprend. Oh ça, ça va être bien ça. Ça on va écouter. Attends, ça ça a l'air drôle. Hop, et on cale le truc et c'est parti. C'est un peu, faut avancer un peu, ça avance, ça avance, on arrive.
1: Bon, je me nomme Dalmeda Espedi, chef de l'orchestre de Super Gis à Boycon. Bon, l'orchestre a été créé en 70, comme ça. Bon, moi j'arrivais dans ce pays, à Boycon, en 1971. Ils avaient formé l'orchestre, ils n'avaient pas un soliste stable. Ils sont venus me faire la cour à Cotonou. Je suis arrivé à Boycon en 71. À mon arrivée, on a fait le premier essai. Vraiment, c'était du chaos. C'était fort. On m'a mis dans les bras pour dire qu'on n'a jamais vu de pareil guitariste.

La capitale, super. Donc ça vient de Cotonou, comme vous avez compris dans l'introduction, ils sont venus faire la cour. On va terminer avec Dama Ouzane et les As du Bénin. J'ai pas entendu ce morceau, mais on va voir, puisque c'est le James Brown du Bénin. C'est Loxoney, entre parenthèses, ma belle-mère.

on est parti pour une expérience. Non, je vais pas prendre ce morceau, il me plaît pas. Et j'ai par contre un autre truc que je n'ai pas écouté, on va voir, hein, on va faire un essai. C'est Julie Akofa Akusa, je ne vous dis que ça. Je sais pas ce que c'est. Aïe aïe aïe aïe. C'est violent, c'est hyper violent quoi. Non, on n'écoutera pas ça, donc du coup il va falloir que je sorte un truc de derrière les fagots en dernière minute, ça craint, je suis en train de chercher, qu'est-ce que j'ai, Open Folder, yeah, Hotline, ok, ben écoutez, on va partir sur un côté pop, funky disco du Nigeria dans les années 80, je ne vous dis que ça. On va voir ce que ça peut donner. Pourquoi il m'envoie le générique parasite, lui? Voilà. Allez, à Peter Abdul pour commencer. Disco. Années 80, Niger.

Voilà, on se finit avec un morceau disco et puisqu'il me reste plus beaucoup de temps, je parie sur la mémoire retrouvée de Nicolas Kerr. On se dit à la semaine prochaine.

0: Eh ben, c'est comme ça que ça se finit, mais pourquoi? C'est une espèce de boucle saloperie. Allez, le générique, bordel.
1: Le sommeil était quelque chose que nous avions oublié. Nous nous mettions des petits morceaux de tabac au coin des yeux pour qu'ils nous piquent et que cela nous empêche de les fermer.
2: Ça tourne.
3: Déjà?
2: Ah oui, quelqu'un part, j'enregistre. Vous savez, moi je fais ça à l'oreille. Quelqu'un part, j'enregistre. Si c'est pas intéressant, je coupe.
1: Nous étions énervés, irritables. 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
1: Épisode 3. Un coup dans l'eau pour Jack, mais combatif, il repart à l'assaut. Il convie Cécile à une soirée qu'il organise chez lui. Il a prévu de l'emmener sur le toit de son immeuble. Tour de l'Europe, l'endroit le plus romantique de Mulhouse. Là, elle ne pourra pas dire non. Julien retrouve Cécile, qui le bombarde de SMS. Jack doit maintenant se rendre à l'évidence, Cécile sera une amie et rien de plus. Pour qu'il l'oublie, Jean-Baptiste emmène son ami à l'aéroport Balmulhouse, son terrain de chasse favori. Munis de faux bagages, les deux compères abordent les voyageuses esselées. Pally prépare une séance photo importante avec un mannequin très en vogue. Charles-Henri doit passer au commissariat pour sa déposition. Jack tombe sur une de ses vieilles chemises qu'il ne mettait jamais et réalise que ses goûts ont changé et qu'il se met à aimer des choses qu'il n'aimait pas auparavant. Passage obligé sur l'itinéraire du dragueur, la boîte de nuit est logiquement la prochaine étape pour Jack. Pally a réussi à mettre tout le monde sur la liste pour entrer au Pinode, un club qui fait grand bruit à Mulhouse. Julien et Cécile, eux, veulent devenir de vrais adultes. Ils organisent donc ce soir une dégustation de vin à l'appartement avec d'autres couples. Se sentant seul, Jack décide de s'inscrire dans une agence matrimoniale. Mais hélas, la responsable lui révèle qu'aucune femme listée dans sa base de données ne correspond à son profil. Après avoir découvert que son appartement, dans lequel elle n'avait pas mis les pieds depuis 3 mois, est devenu un restaurant chinois, Cécile s'installe chez Jack et Julien. Aléro s'empresse de rappeler à Jack que les deux tourtereaux vont finir par réclamer l'appartement.
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0: Donc, après le set de Antoine Capet, on a eu une petite improvisation d'un sextet qui s'appelle La Drache, qui vient de Bruxelles. Donc voilà, l'après-midi dans la grotte sur Pinod et les concerts dispersés.
1: On fait T majuscule, backspace, spacebar, majuscule, T. Donc ça fait deux T juxtaposés qui fait pi.

0: Bonjour messieurs,
1: bonjour.
0: Bienvenue dans
2: Bonsoir.
0: Dans notre émission spécialisée. Nous sommes ici pour faire une évaluation des différentes voyelles phonétiques françaises. Évaluation très, très précise et très importante pour notre future réforme. Nous allons commencer tout de suite avec le A.
2: Ah, c'est assez inspirant, c'est quelque chose qui est assez émotionnel. C'est le A. Ah, quand on est rassuré, c'est ah. Quand on a peur.
3: Je dirais même que c'est l'ingéniosité, c'est des nouvelles idées, quand on fait « Ah !» quand on vient de comprendre quelque chose. Donc,
2: Eureka !
3: Ouais, exactement.
0: Effectivement, je suis d'accord avec vous. Maintenant, passons au « E ».
3: Alors, « E » ou « E » ?«
0: E », premièrement.
3: E. Okay.
0: Prenons le « E » simple.
3: Moi, je trouve ça nul.
2: Nul aussi.
0: Ouais, je suis plutôt d'accord.
2: Je sais pas quoi dire.
3: Ouais, « E ».
0: Burk, quoi.
3: Ouais, voilà.
4: C'est je le trouve sympa parce que c'est un mot en lui-même. Parce qu'avec un œuf, on fait pas grand-chose, mais avec des œufs, on en fait plus.
0: C'est un argument recevable, mais...
4: Plus pour les émotions.
0: Plus pour les émotions. Quelques émotions, le E, effectivement. Partons sur le I.
4: Le I, pour moi, c'est quelque chose d'assez rayonnant. Déjà sur la sonorité, ça amène un peu de bonne humeur, un peu de joie.
0: Le I, c'est la joie, effectivement. C'est le sourire, c'est le rire.
2: C'est un peu une couleur jaune.
4: Oui, exactement. Oui.
0: Tout à fait d'accord, le I c'est un jaune.
4: C'est un jaune vif.
3: Moi je le voyais plutôt en rose, le I.
2: Ah oui,
4: ouais. Ça marche aussi le rose, je pense.
3: Je le voyais en rose, moi, le I.
4: Ouais.
0: Mais oui, le I, du coup, le I plutôt positif.
4: Un, beau
0: un peu agressif, ouais. Peut-être. En termes de son, je trouve le I, c'est... on n'est pas calme.
4: Il peut pincer un peu. Ouais.
0: Il pince.
2: Une porte qui grince, quoi.
0: Passons à la suite, le O.
3: Okay.
0: Moi je vais être. Je sais que je peux fâcher certains, je trouve le O absolument insupportable. Le O n'a aucun intérêt, le O est nul, inintéressant.
4: Ça m'a effectivement fâché. Je trouve que ça sent très rond, très, très agréable.
0: Rond, sans intérêt.
2: Aussi. Rond déjà physiquement, et puis oui. c'est un peu le rire du Père Noël, quoi.
3: Exactement, c'est ça que je pensais.
2: Oh, oh, oh.
0: Peut-être, mais il n'a rien d'autre pour lui, c'est bateau, le O. C'est la mer, c'est calme, c'est vide, c'est de l'eau, ça n'a pas de goût.
3: Ah justement, c'est reposant, je dirais que c'est reposant.
2: Ouais.
0: Ça n'a pas de goût.
3: Bah si, la mer, c'est un petit goût un peu salé, c'est pas très agréable en bouche, mais...
0: Ouais, j'accepte vos arguments. Donc vous le mettriez plutôt à quelle place, vous, le
2: haut ? Plutôt haut.
5: Pan. 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
2: La carte.
5: Pan.
2: Patrac.
5: Pan.
6: Pan. Pan. Vous deux, montez dans la voiture. On va se chercher Patrick.
7: Je vais monter devant, c'est moi le plus grand.
8: Non, c'est toujours toi qui est là.
7: Monter, c'est mon truc, c'est moi qui fais de l'escalade.
6: Bah, monte à l'avant alors, et vite, on va encore avoir du retard. Vous êtes bien attaché ?
7: Non, pas Guilin, c'est un gros bébé.
8: Je trouve pas Eclipse avec son gros sac là.
6: Aurèle, va l'aider vite, on va être en retard.
7: Allez, je l'ai attaché, ça part.
6: Je regarde les rétro, je vérifie que mon siège est dans la bonne position, clignote à gauche et hop là.
8: Je crois que c'est lui qui attend.
9: Bonjour madame, merci de me déposer à l'escalade comme toujours, c'est très aimable.
6: Heureusement, tu es toujours prêt à l'heure, Patrick. Hein. Je sais pas comment on ferait sinon.
7: Alors, notre pas Patrick. Toujours à l'heure, ce faillot.
9: Un magicien n'est jamais en retard, Aurèle Saké. Ni en avance, d'ailleurs. Il arrive précisément à l'heure prévue.
8: Maman, je crois que j'ai oublié mon livre d'échecs à la maison. L'entraîneur avait dit qu'on passerait l'après-midi à étudier les ressemblances de structures dans l'espagnol et la sicilienne.
6: On est obligé de revenir pour ça. Ton professeur va comprendre. On y va quand même.
8: C'est comme quand tes élèves oublient leur cahier en maths. Tu rentres toujours à la maison.
7: On s'en fiche de tes trucs de geek. Tu penses que tu es populaire avec ça ? T'as déjà embrassé des filles ?
9: Au moins lui, il a plus de personnalité qu'un manche à balai.
8: Et puis fais pas comme si t'avais trouvé quelqu'un en 5 ans d'escalade. Moi, quand je suis avec une fille, on passe des heures en face.
7: De toute façon, toi t'es adopté, c'est pour ça que tes parents t'amènent jamais. Ils t'aiment pas.
9: Un choix, c'est mieux qu'une erreur, frère.
6: Stop tous les trois. On arrête tout de suite. Ça commence à me gaver qu'à chaque trajet, ce soit la même chose. Je passe déjà tout l'après-midi à vous amener à vos activités.
9: Excusez-moi pour ces enfantillages. Ces deux énergumènes sont des provocateurs professionnels.
8: On passe pas chercher mon livre ?
6: Allez, on y va. Mais prochaine fois, tu louperas ton cours si tu l'oublies.
7: Putain, t'as besoin de Patrick avant.
8: Maman, t'es en train de gifler Patrick, là.
6: Mince, c'est vrai qu'il est à l'avant.
7: J'ai pas peur de toi, ma grosse. J'ai grimpé le Mont Blanc.
6: Je vous préviens tous les trois, le prochain qui part, mal, finit le trajet à pied.
9: La gomme de mes chaussons commence à être fine. Ça suffit pour ce cours, mais faudra que je les change bientôt. Voilà.
6: Ok, merci beaucoup le groupe.
4: Chevle.
8: Tu peux répéter?
4: Chevle.
8: Ah, gifle.
9: Cheval.
8: Oh, il a...
4: Quel masterclass.
3: Refais-le sans truc.
4: Chevle. Ok. Chevle.
8: Cheval, ok, ça veut dire.
9: Du coup, on tourne comment?
8: Ah, oui. Celui qui a un mot. Ok.
9: Gnr. Canard.
3: Canard?
4: Oh!
9: Putain! Voilà.
3: J'étais en canard et connard.
8: J'entendais gunner, tu sais, comme au Arsenal. Okay.
4: Tilt.
9: Toilette?
3: Ouais, bah c'est ça.
8: Putain!
4: On a un interprète ici.
3: Ah,
4: Lui, il a 4 là.
3: C'est celui qui devine qui gagne un point. Ok.
4: Mais celui qui donne le mot.
3: Moi j'ai deviné un.
4: Tu lui donnes le mot aussi, non?
8: Ah oui? Pour un.
3: Bon.
8: Je sais pas.
4: Ok, non, trop vite. Moi j'ai 0.
8: Moi j'ai 0.
3: Voilà. Moi j'ai 1 et t'as 2 du coup. Ok.
8: Ok.
3: Patrick?
8: Non.
9: Pétanque?
4: Oh putain.
8: Ouais, il faut.
3: Ouais. C'est quoi le.
4: Eh,
3: c'est
4: quel eh, ouais.
3: Ah,
4: non, c'était bien.
3: Ouais. Ok, ok. Je crois que c'était un A. Pour ça, t'as fait. J'ai fait
8: truc. Ah, on n'est pas synchro sur les couleurs, je crois. Ouais, c'est pareil. Les lettres.
4: Mountain.
3: Montagne.
8: Putain. Oui. J'ai wow. Un mentoline.
3: J'étais pas sûr la première.
8: T'es bon, hein?
4: Ouais. Et les deux, ils sont
8: bon, ouais, les deux, oui.
3: C'est à moi?
4: L'un ou deux, je sais pas. C'était Patrick, je crois.
3: Ok.

0: Silence ?
1: Ouais.
0: Oh, faut bien que j'en ai un.
2: Ah ouais, ouais.
0: T'en as un ?
1: Ah, c'est à moi.
3: L'p. L'p.
1: Tu peux refaire un peu plus lentement.
2: Deux différents, là.
3: L'p.
1: Et avec le geste.
3: L'p.
2: Lapin.
1: Non.
0: Lampe.
1: Ouais.
2: Deux.
1: Ah, j'ai juste regardé.
0: Ah ouais.
1: Ouais. Je voulais faire ordinateur, mais je me suis dit.
0: J'ai réfléchi à tous les mots qui frappaient en entre.
1: Bah, moi au début, j'ai pensé à oua. Je peux rien faire.
2: Oua ?
1: Ouais, une oua.
2: Là ?
0: Et quand même un L et un P.
1: Non, non, mais. genre, comme mot, mais genre, tu peux pas le faire de vie.
0: Ah oui, non, ah, non, c'est clair.
2: Pardon, oui.
1: Non. Mais là, mais tu parles pas.
3: Le C. Pissnus. Revent. Dins. L'sel. Brsk. L'pvr. St. Tr. Trp. Ch.
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4: Slings. Bon, on va faire une pause. Une vraie pause. Parce que là, on a beaucoup parlé de voyelles dans les mots, dans la langue, mais j'ai envie qu'on ressente ce que ça fait, concrètement, de perdre les voyelles. Je crois qu'il est temps de prendre de la hauteur, littéralement. Allez, on monte, on prend l'avion, et j'ai demandé à quelqu'un de m'aider. J'ai demandé à une hôtesse de l'air. Elle a accepté, je sais pas pourquoi, bref. Alors, ce que vient de dire mon hôtesse, et je la cite, c'est « Pendant le décollage, merci de rendre votre siège en position verticale. » Ce que j'ai compris, moi, en l'écoutant, rien. Absolument rien. Je savais même pas que c'était du français.
5: Le sortie de ZDD, c'est de chaque ZDD blab.
4: Hein ? Les sorties de secours sont situées de chaque côté de l'appareil ? C'est une information importante que personne n'a entendue, je crois, dans l'avion. Ok, nouvelle tentative, parce que là, c'est plus possible. On remet des voyelles. On remet toutes les voyelles, et on en double certaines.
5: Merci de bien vouloir attacher votre ceinture de sécurité.
4: Ah voilà, c'est mieux, je sais même pas.
5: En cas de dépressurisation de la cabine, un masque tombe automatiquement.
4: Non, c'est pas mieux. On comprend vraiment rien. Voilà. Trop peu de voyelles, on comprend rien. Trop de voyelles, je crois qu'on comprend rien non plus. Il y a un équilibre. Un équilibre qui est fragile et précis. Cet équilibre, c'est exactement ce qu'on explore. Merci à mon hôtesse d'avoir joué le jeu.
1: Bien sûr.
6: Pourquoi les poissons vivent-ils dans l'eau salée ? Parce que le poivre les faits éternués.
7: Mesdames, messieurs, chers auditeurs, écoutez-moi bien parce que ce que je vais vous dire, vous n'allez pas y croire. On nous propose, tenez-vous bien, de doubler toutes les voyelles dans tous les textes imprimés.
8: Quel est le...
7: Toutes. Les A, les E, les I, les O, les U. Doublés. Partout. Dans vos livres, vos magazines,
8: cool
7: vos journaux, vos manuels scolaires, vos notices de médicaments.
8: Monde de...
7: Ça paraît anodin, n'est-ce pas? Une petite fantaisie typographique. Eh bien, laissez-moi vous dire ce que ça représente vraiment.
8: Yeah-men.
6: K-E-L-E. E la a fait e me e du u a a mster la am mster da am.
7: Une voyelle sur deux lettres en moyenne dans nos langues. Doublez-les et vous augmentez de 42% la quantité de textes imprimés sur Terre. 42% pour ne rien dire de plus, pour écrire exactement les mêmes idées, les mêmes histoires, les mêmes
8: recettes
7: de cuisine.
8: Que dit une imprimante dans l'objet papier?
7: Et qu'est-ce que ça veut dire concrètement? Ça veut dire 22 millions de tonnes de papier supplémentaires chaque année. Ça veut dire 524 millions d'arbres abattus en plus, chaque année. Vous voulez une image? Je vais vous en donner une. Le Stade de France, avec son parvis, ses parkings, son enceinte complète, 17 hectares. Eh bien, pour imprimer ces voyelles en trop, il faudrait raser plus de 20 000 Stades de France de forêt. 20 000, chaque année. Une bande de forêt de 60 km sur 60, qui disparaît. Pourquoi? Pour écrire « bateau » au lieu de « bateau ». Et le climat dans tout ça?
6: Quel est le sport le plus silencieux?
7: Accrochez-vous, hein. 317 millions de tonnes de CO2 supplémentaires par an. C'est l'équivalent de 83% des émissions annuelles de la France entière. 83% des émissions annuelles de la France entière. Est-ce que vous en rendez compte? Toute notre industrie, toutes nos voitures, tous nos chauffages, juste pour des voyelles en double.
6: Le parachute.
7: Alors je vous le demande, est-ce qu'on est sérieux? Est-ce qu'on a vraiment besoin de ça? À l'heure où on demande aux gens d'éteindre la lumière en sortant des toilettes, à l'heure où on culpabilise les enfants parce qu'ils ont pris un bain trop long, on voudrait nous faire avaler 20 000 stades de forêt rasées pour un caprice orthographique.
6: Pourquoi les canards sont toujours à l'heure? Parce qu'ils sont dans les temps.
7: Mes chers auditeurs, défendre la planète, ce n'est pas seulement trier ses déchets. C'est aussi savoir dire non. Non aux fausses bonnes idées. Non aux absurdités qu'on nous présente comme des progrès. Gardons nos voyelles. Une seule, ça suffit largement. Je vous remercie.

0: Passons au U. En termes de couleur, le U c'est un violet pour moi.
1: En fait, moi je trouve que le U.
2: Il y a des mots
3: qui sont
0: Effectivement, il est le U crée des mots uniques.
3: Le
0: U, original.
3: C'est une spécificité, je crois, de langue, non? Si je dis pas de bêtises, c'est une langue, une voyelle qui est assez rare dans les autres sonorités. Alors en allemand, c'est pas le cas. En anglais, ils l'ont pas.
1: Dans les autres langues, c'est plutôt le U qui vont directement.
3: Le U, ils l'ont, ouais. Ouais. Justement, on distingue le U.
0: Donc plutôt une exception française, la Startup Nation. Je vous propose d'aller un peu vite sur les autres voyelles phonétiques qui seront plus simples. Passons tout de suite au E.
1: Alors le E pour moi c'est un E amélioré. Voilà,
0: amélioré.
1: Ouais, selon moi.
0: Moi j'ai des trop spécifiques le E.
3: Je trouve un petit peu hypocrite le E.
0: Hypocrite le
3: E. Un peu hypocrite.
0: Je peux le voir,
3: un peu
0: je peux le visualiser.
3: Vicieux.
1: Autant pour moi j'ai confondu le E et le E.
0: Non, ce sont pas du tout les mêmes. Effectivement, passons tout de suite au E qui, lui, par contre, a tout. Oui, le E, c'est l'été.
1: C'est ça, c'est
3: le dynamisme.
1: Exactement.
0: Ouais, le E, je pense qu'on n'est pas loin de la meilleure voyelle phonétique. Qu'est-ce que vous en pensez?
3: C'est pas probable. Ce qu'on a vu jusqu'ici, c'est de loin le meilleur.
0: On va pouvoir passer au OU. Il est doux, mais c'est tout, quoi.
1: Ouais, le OU, je le vois un peu comme un petit nuage sur lequel on vient s'asseoir.
0: C'est ça, mais il fait pas grand-chose.
3: Il est là.
1: Il est là pour nous supporter.
3: On le met à la base.
0: Mais je pense que on peut s'arrêter là-dessus, du coup. C'est un classement qui me paraît concret, important. Oui, effectivement.
3: Professionnel aussi.
0: C'est encore très professionnel, objectif. Très objectif, très important.
1: Je pense que c'est important pour la culture.
3: Ouais. Oui.
0: Pour l'importance de la langue française, messieurs. C'est pour la France que nous avons fait ça.
3: Toujours.
0: Merci à vous. Bonne soirée. Bonne soirée.
4: Quand je pense à ma voyelle, je pense à un petit bonhomme. Je pense à des questions, pourquoi, etc. Je pense aussi au fait qu'elle est très seule, très isolée par rapport aux autres voyelles.
5: Y ?
4: C'est un Y.
6: C'est le jeu, trop facile.
0: Mais du coup, tu l'as utilisé dans voyelle ?
6: Quoi ?
0: Tu l'as utilisé dans voyelle ?
7: Ok, j'ai. Afin de sécu ma moto, j'ai besoin d'elle et je mets en.
6: Je l'ai. Tu l'as?
0: Je crois que je l'ai, ouais.
6: Ouais.
7: Ah, mais j'ai utilisé.
0: Mais oui, c'est pour moi, tu l'utilises.
7: À la seconde 2, j'ai utilisé.
6: Ah oui,
8: merci. Ah, donc, quoi?
6: J'ai pas la même. Moi, c'était le O ?
7: Non.
6: C'était le I ?
7: Non.
8: C'est le U, ouais.
7: C'était le U ? Un U de moto, quoi.
6: C'est Q.
7: Mais oui, mais c'est Q.
0: Mais oui, c'est Q.
6: Parce que U, t'as besoin de...
8: T'as retiré le RI aussi de sécuriser.
7: Bah oui, parce que j'ai envie de...
8: T'as dit
0: sécu. Ok. La lettre à laquelle je pense est utile me fait penser... À la mer.
7: Oh.
6: Oh.
7: Pas mal, c'est bien, c'était brillant.
6: C'était brillant.
7: C'était poétique.
6: C'était fou.
9: Bonjour à tous. Il y a 10 ans, la réforme de l'orthographe provoquait l'acidification des eaux, les nénuphars ayant perdu en pH. La réforme de l'orthographe nous faisait aussi croire que nous pourrions réunir d'un seul trait 8 milliards d'individus. Et surtout, elle noyait l'oignon dans la Saône en ne le poussant que d'un iota. Il faut que nous nous comprenions. Ce simple petit « i » dans « oignon » provoquait un tel mal-être chez les jeunes étudiants, un tel risque de « nervous breakdown », comme disaient les tontons, que, ni une ni deux, on a tapé du poing sur le « i » et on l'a fait tomber. Voilà comment on règle les problèmes par chez nous. Pour éviter que nos jeunes aient à amputer le moignon, ben on ampute l'oignon. Chacun remarquera qu'en revanche, la Saône s'écrit toujours « Saône », donc le petit Nathanaël continuera à perdre injustement un point en dictée. Certains me diront, oui mais Saône, c'est un nom propre, certes, mais si un pan traverse l'oignon qui se jette dans la Saône, souhaitons bonne chance au petit Nathanaël. Parce que le pan, comme chacun sait, c'est un vicieux, il ne chante pas ce qu'il est, il parade, il provoque la panne. L'orthographe maltraitante a donc été arbitrairement sanctionnée, mais aujourd'hui, soyez rassurés, la saison 2 vient de sortir. C'est bon, la réforme des voyelles vient nous libérer. La guerre est déclarée, le monde tel que nous le connaissons ne sera plus jamais le même, car nous vaincrons. Partons à l'assaut des voyelles, modifions, changeons, ajoutons, supprimons, peu importe. Peu importe du moment que ça nous sauve. Oui, enfin bon, si la guerre est aujourd'hui déclarée par nos politiques, ne soyez pas dupes. Ça fait déjà bien longtemps que nos chères petites têtes blondes ont entamé les hostilités. Enfin oui, si avant la parole était un sport de combat, qu'à la cour le mot d'esprit valait bien le fleuret, aujourd'hui, sans vous attendre, on a réformé le soldat voyelle. Nos jeunes les ont décimés au sens romain. Peut-être même sont-ils allés plus loin. Longs enfants de la patrie, le jour de gloire est arrivé. Contre nous de la tyrannie, l'étendard sanglant élevé. L'étendard sanglant élevé. Et monsieur, il s'est trompé le gars. Il a fait un mauvais copier-coller. Ça fait deux fois qu'il l'a dit ça. Ouais, pardon, je m'égare. C'est pas parce qu'ils parlent comme ça qu'il faut pas les prendre au sérieux. Parce que là, c'est la révolution. Enfin, même la révolution, la vraie. Du nord au sud, d'est en ouest, ça arrive même au centre. Si avant, le tout Paris prononçait infâme avec un accent circonflexe sur le A, simplement pour se distinguer du petit peuple, disant infâme, aujourd'hui on est arrivé sur la langue économique, la langue pratique, la langue rapide. En effet, les voyelles sont réformées. Mais parce qu'elles sont plus formées. Ah non, il n'y a plus les moyens, il n'y a plus le temps. Sur tous les manuscrits, les lettres ont perdu leurs jambes, les rondes ont perdu leur ventre, c'est la décadence. Et comment envoyer à la guerre des malformés ? Il y a 100 ans, les suffragettes se battaient pour le droit de vote. Bref, elles se battaient pour la réforme des voix, elles. Aujourd'hui, on se bat pour la réforme des voyelles, c'est autre chose. Mais ça ne tient qu'à la semi-voyelle « ye ». Alors, si pour simplement une semi-voyelle, même pas une vraie, parce qu'ils nous méprisent tellement qu'ils nous envoient pas des vrais, ils nous envoient les remplaçants. Donc, si pour une semi-voyelle, ça nuit autant à notre combat, il est vraiment temps de les supprimer. Et vivement que ce petit monde politique réforme en plus les consonnes, car fiers de leur mutisme, ils laisseront au moins les gens sérieux s'intéresser aux vrais problèmes, la faim dans le monde, les guerres, et le délitement des capacités intellectuelles des élèves ingénieurs après qu'ils découvrent la vie associative étudiante. Mais enfin bon, ça ce sera quand la France voudra redevenir une grande puissance.
0: Bonjour messieurs, nous nous retrouvons maintenant pour la réunion de création de mots avec notre nouvelle syllabe. Nos experts syllabaires ont décidé de prendre la voyelle
2: E,
0: qui n'est pas un U, qui n'est pas un E, qui n'est pas un OU, mais un espèce d'intermédiaire, le E. J'ai ici une liste d'idées qui nous ont été aussi remontées par des experts pour lesquels nous devons trouver certains mots. Je vous donne donc la première idée. Le besoin de sieste après un repas copieux.
5: C'est plutôt intéressant parce que l'idée d'un repas copieux, moi je l'aurais associé directement d'entrée de jeu à un N ou un M. Mm-hmm. Je pense que ce serait intéressant de l'avoir dans le milieu de mots. Peut-être commencer par le E dans ce cas-ci, après une consonne qu'on pourrait être un BE. BE, la BE. Dans la bonhomie par exemple.
0: La bonhomie, cela me paraît cohérent.
10: La bonhomie, ça me semble bien.
0: Donc nous notons. Deuxième mot, le fait de passer un aliment juste cuit à l'eau froide.
5: Et ouais.
0: Je pense qu'il est pertinent d'essayer d'utiliser un S pour faire penser à l'eau qui coule, de l'eau que l'on fait couler sur les aliments.
5: Commencer dans ce cas-là par un E, transitionner sur un S.
10: Commencer par un E.
5: Il est possible. Alors, finir,
10: Finir par un E, ça me semble mieux, parce qu'on commence par le S, comme le bruit de l'eau qui coule, ça me semble... Sarrier, le verbe sarrier, serrier.
0: Serrier.
10: Serrier.
5: Serrier un aliment.
10: Serrier un aliment.
0: Prochaine idée, l'envie irrésistible de pincer quelqu'un de trop mignon.
5: Quel type de

0: On mettrait une première voyelle
1: Oui.
0: en amont et on finirait par le A.
2: Ou plutôt commencer par un A.
1: On cherche un verbe.
0: C'est plutôt un nom, je pense,
1: okay.
0: Le plaisir d'anticiper, okay. Mais l'on peut verbaliser le tout.
2: Quel type de consonne
1: Amé. Je veux bien amé au début. Amé.
2: L'améneux ou l'ameu.
0: L'amelage.
2: L'amelage.
1: L'amelage.
0: L'amelage.
1: L'amelage.
2: L'amelage.
1: En un mot.
2: En un mot.
0: En un seul mot, oui.
1: L'amelage. Allez, vendu.
0: Le fait d'hésiter, car on a oublié le nom de la personne qu'on tente de présenter. Je voulais essayer de... Personnellement, je pensais à quelque chose qui nous fait penser à le fait d'être perdu. Et ça nous permettrait aussi de faire un mot avec un P qu'on n'a pas encore utilisé jusqu'à maintenant, je pense.
2: Et je crois que le U non plus a été
0: le U non plus
2: très
0: a été
2: peu utilisé.
0: Il ressemble un peu au E.
2: Le U, le E, effectivement.
0: Mais ça peut être pertinent de jouer avec les deux, effectivement, je pense.
2: Peut-être un B pour rappeler l'oubli.
0: Peubu.
2: La pub.
1: Je suis peubu.
0: Je suis peubu.
1: Désolé, je suis peubu d'avoir oublié ton nom.
0: Je suis peubu d'avoir oublié ton nom.
2: Ça me paraît très bien.
0: Ça me paraît aussi très pertinent, messieurs. Nous allons prendre note et renvoyer ça aux experts qui pourront analyser nos propositions.
2: Merveilleux.
0: Bonne journée à vous, messieurs.
1: De même.
2: Bonne journée. Alors, toutes ces questions récentes sur la réforme des voyelles ont amené d'autres interrogations dans certains domaines différents de la linguistique, notamment si on s'accroche au domaine de la musique. La perte des voyelles, ou du moins leur réforme, pourrait amener un bouleversement dans tous les grands classiques que l'on connaît, une perte de sens, parfois, ou une perte de couleur. Et j'aimerais exemplifier cela avec un morceau que beaucoup connaissent, le prélude en Do majeur de Bach. Alors ce morceau est un morceau qui est donc écrit en Do majeur, et nous savons tous comment il commence, et il continue ainsi pendant longtemps avec beaucoup de moments de couleur, beaucoup de joie qui sont soulevés, des interrogations, des réponses. Et en prenant ce morceau et en enlevant donc le A et le E, qui correspondent au La et au Mi, et si on enlève aussi leurs variations telles que donc le La bémol, La dièse, et Mi bémol et Mi dièse, nous obtenons un morceau fort différent. Dans le cas du Do majeur, nous perdons donc le 6e degré et le 3e degré. Le plus problématique, le Mi, le 3e degré, est quelque chose qui est crucial dans ce morceau, tout simplement, comme dans tous les morceaux en Do majeur, il définit si l'accord de Do est mineur ou majeur, et donc nous obtenons une grande différence entre un accord donc, de Do majeur ou un accord de Do mineur. Cette disparition du Mi va donc amener à un changement de couleur entre la tristesse et le bonheur, qui seront donc entièrement supprimés du morceau, amenant une énorme neutralité émotionnelle. Et pour le La, il apporte aussi différentes choses dans une partition Do majeur. Il apporte de la chaleur, en quelque sorte, une sorte de lyrisme qui sont perdus, et donc on perd des accords tels que le La mineur, le Fa majeur 7 ou le Ré mineur. On garde tout de même les quartes, les quintes, les tensions ouvertes ou les accords suspendus, tels que, par exemple, si on prend le Do sol, la quinte ouverte, ou un Ré sol Do, qui est un son suspendu, ou même un Fa Do relativement stable et sans aucune couleur. Cependant, comme on peut possiblement l'entendre, il y a tout de même une ambiguïté émotionnelle. Le résultat semble suspendu, incomplet, contemplatif, peut-être distant. Et cela amène à un style minimaliste, style ambiant, qui perd donc toute la signification que Bach avait donnée à son morceau en premier lieu. Les accords deviennent des sortes de power chords qui sont plus froides, archaïques, plus mystérieuses, et en plus de cela, la perte du Mi bémol et du La bémol enlève toutes les échappatoires émotionnelles possibles que Bach aurait pu imaginer pour son morceau, et donne un son qui ressemblerait dans ce cas-ci plus à une bande originale de jeux vidéo, faite pour être écoutée en arrière-plan, sans aucune originalité ni particulière envie de provoquer des émotions chez la personne l'entendant.
3: Bonjour, je vous laisse patienter un instant. Nous allons prendre votre appel dans quelques minutes, merci.

0: Bonjour, je vous laisse patienter un instant. Nous allons prendre votre appel dans quelques minutes, merci. En attendant, je vous invite à prendre un café sans sucre ou avec sucre. D'ailleurs, le café est de très bonne qualité, car beaucoup de clients nous font de bons retours. Une fois que vous avez terminé votre café, je vous propose de faire une activité relaxative, comme le yoga. Je connais une personne qui fait des séances de yoga. Je vous donne le contact. 06 69 70 85 90. Cette séance de yoga peut durer plusieurs minutes. Je vous souhaite une bonne séance. Si la séance de yoga vous a pas plu, je vous propose d'aller en week-end à Bali où vous pourrez rencontrer des vaches qui vous donneront du lait chaque matin au réveil pour votre petit déjeuner en écoutant les oiseaux chanter pour faire saigner vos oreilles.
1: Je vous mets une musique d'attente pour fleurir vos oreilles en attendant votre tour. Tana, tana, tana. Si le temps d'attente est trop long, ne raccrochez pas. Je vous chante une meilleure chanson. Allez, chantez avec moi. Tana, tana. Voulez-vous vous envoler avec nous? Allez, montez dans l'avion. Attachez votre ceinture. L'avion n'a pas d'aile. Le commandant de bord n'existe pas. Débrouillez-vous. C'était une blague. Nous allons atterrir à Abidjan, Côte d'Ivoire. Avez-vous écouté cette musique? Descends au coup du bateau. Bang, bang, bang. Prêt pour le PA? Qu'est-ce que c'est le PA? Tu le sauras quand tu seras dans un maquis à 3h du matin, en train de manger de la tchéké. Qu'est-ce que c'est la tchéké? Tu le sauras quand tu seras en Côte d'Ivoire, pays de l'hospitalité.
2: Bonjour, veuillez patienter, le temps d'avoir un conseiller. Désolée, mais là c'est l'heure de manger, après l'heure de la pause. Pause égale manger. Dormir, après en connaissant mes collègues, ils auront tous la flemme de travailler, à moins que... Ouais non, on a tous la flemme, surtout après manger. Vous pourrez toujours essayer de rester, mais vraiment dormir est mieux.
3: Veuillez patienter, nous allons prendre votre appel en charge. Je vous laisse sur cette douce mélodie qui vous fera voyager sous les tropiques. Fermez les yeux et imaginez une plage avec une eau douce, calme et un sable au grain fin, aussi fin que de la poussière. Un vent calme, allongé sur votre transat, doux et confortable. Des cocotiers à vos pieds et un verre de jus d'orange pressé.

0: Veuillez patienter, s'il vous plaît. Nous sommes en réunion et nous ne savons pas combien de temps cela prendra. Par conséquent, je vous demanderai de bien vouloir patienter durant un temps indéterminé. Quand je dis indéterminé, ça signifie une durée qui n'est pas précise. On ne sait pas à quel moment cela se terminera. Donc si on suit cette logique, je ne sais pas à quel moment je pourrais vous rappeler. Effectivement, le temps est long et la longueur du temps est indéterminée aussi. Le temps peut être différentes notions, comme le futur, le passé, le présent, qui en effet sont trois temps, ou du moins types de temps. Une vraie question se pose, est-ce que le temps, c'est de l'argent? L'argent prend du temps pour arriver, mais en revanche, on peut dire que l'argent fait le bonheur. Imaginez-vous remonter dans le temps grâce à une machine. Que changeriez-vous? Pour ma part, je changerais le moment où j'ai dû faire mes vœux pour la seconde.
1: Bonjour, veuillez vous munir d'un stylo, de plusieurs documents administratifs. Vous pouvez aussi prendre une feuille. Merci pour votre patience.
2: Si vous faites moins d'1m60, écoutez ça pour prendre 10 cm de plus, pour pouvoir toucher un minimum les pédales. J'ai quelques conseils pour vous. Mangez des aliments équilibrés, modérez les sucreries, faites quelques exercices sportifs, surtout rajoutez de la vitamine C et E dans vos nutriments pour soutenir la croissance.
3: Vous voulez une consigne pour patienter? Regardez votre téléphone, les réseaux sociaux, par exemple Snap, Instagram, YouTube ou TikTok. Si vous n'avez plus de batterie, bah regardez les gens qui passent, analysez leur style, comment ils sont habillés, comment coiffer. Sinon, dormez si vous avez de la place. Bon voilà, j'ai plus de consignes pour vous.
4: Devant vos yeux, des fruits qui viennent tout juste d'être cueillis dans le jardin d'à côté. Le village des fleurs humaines, qui te raconte tout ton avenir sans jamais se tromper. Elles ont un sixième sens très poussé, comme on n'en ne voit nulle part ailleurs que dans ce fameux village où se situe le jardin des fleurs.
5: Désolé, nous ne pouvons pas prendre votre appel. Tous nos correspondants sont actuellement en plein sommeil. Faites comme nous, reposez-vous au lieu de nous prendre la tête. Peut-être qu'un jour, nous prendrons votre appel. Ça peut être un lundi, un mardi ou un mercredi, ou même simplement un jeudi ou vendredi, ou pas du tout. Pour ce qui est du week-end, nous sommes indisponibles. Ayez un peu d'espoir.
6: Je vais vous faire passer du temps pour que ce soit moins long. Déjà, venez, on va faire une petite méditation. Commencez par vous allonger au sol, en position étoile de mer. Puis, inspirez. Et expirez. Tout doucement, je vous invite à rester dans cette position tout au long de notre appel. Cela vous aidera peut-être à ne pas vous énerver de toute cette attente.
7: Imaginez-vous sur un nuage de donettes. Miam. Désolée, j'en bave un peu.
8: Respire, va faire du sport. Promène-toi dans la nature. Arrête d'être casanier. Sors un peu, profite de la vie.
7: Imaginez une piscine de jus de fruits. Désolée, j'en bave encore. Mais juste, imaginez-vous des arbres de Capricorne. Juste imaginez. Relaxez-vous dans la nourriture.
9: Reposez-vous sur votre lit bien frais. Fermez les yeux et pensez que vous êtes à la plage avec votre cocktail bien chaud à en vomir jusqu'à que le sable soit bien caca de pigeon. Bonne dégustation.
0: Pour m'apaiser, me calmer et me sentir bien, je vais sur une montagne, seule et déconnectée du monde. Je vous le conseille fortement. On va faire un exercice, histoire que vous sachiez à quoi vous attendre. Respirez, puis expirez. Faites plus qu'un avec vous-même. Ça vous détendra et vous ferez du bien. Faites-moi confiance.
5: Posez-vous sur le sable chaud et trouvez la bonne position. Commencez par inspirer et finissez par expirer lentement. Prenez ce temps pour faire le vide. Ne pensez à plus rien. Allez, continue, inspirez et expirez. Il ne sert à rien de se faire des pensées négatives. Prenez ce temps pour vous calmer. Vouloir se détruire ne sert à rien. Un jour, le bonheur vous sera attribué. Déposez ce couteau et il ne sert qu'à vous détruire. Posez-vous les bonnes questions au lieu de penser à des choses sombres.
2: Je suis fatiguée, moi. J'aimerais déplacer mon jour d'examen pour dormir. C'est peut-être dû à un problème de santé du corps ou peut-être de santé psychique. Je sais pas. Bon, elle est en route pour l'examen.
6: Vous êtes bien sur notre messagerie. Malheureusement, je ne pourrai pas vous répondre car mes collègues font le ramadan et que moi, bah, j'ai grave la flemme de prendre votre appel. En fait, faut savoir que la flemme, c'est en moi. J'ai tout le temps la flemme de sortir, la flemme de m'allonger dans mon lit, la flemme de dormir et même la flemme de manger. En fait, j'ai aussi la flemme de parler, donc bah, à jamais, et je vous laisse parler à ma messagerie.
2: Veuillez patienter, s'il vous plaît. Nous allons prendre en charge votre appel. En attendant, nous vous laissons sur une méditation. Mettez-vous dans une position agréable. Fermez les yeux et respirez profondément 3 fois. Imaginez l'eau de la rivière qui coule, les bruits d'oiseaux qui sifflent au loin, les bruits de feuilles qui tournent autour de vous. Vous allez commencer à vous-même devenir une feuille verte, d'une couleur si vive qu'elle vous motivera à devenir plus qu'une couleur verte.
10: Laissez ces pensées vagabonder. Faites le point plusieurs fois par jour en prenant 5 respirations profondes à la suite. Inspirez par le nez et expirez par la bouche. Et pour utiliser la respiration comme moyen de vous détendre.
2: Tout d'abord, choisissez un endroit calme. N'hésitez pas à porter des vêtements chauds et confortables. Surtout, prendre une bonne posture et agréable. Commencez à prendre conscience de votre respiration et laissez vos pensées vagabonder.
9: Vous êtes en train de pleurer ? Arrêtez. Parfois dans la vie, il faut être en dépression, se mettre des barrières. Comme ça, vous faites rien et vous pouvez dormir plus longtemps. Prenez l'exemple de ma sœur, elle s'y connaît dans ce domaine.
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11: Aujourd'hui, j'aimerais vous partager quelques conseils de vie. Pour moi, la vie est précieuse. Je sais que parfois, certaines personnes aimeraient partir de ce monde pour différentes raisons ou à cause d'une ou plusieurs personnes. Mais moi, je vous conseille de vous éloigner de ces choses. Changez d'air, vous évacuez la tête et les pensées. C'est comme si vous changez de personne. Devenez une nouvelle personne. Éloignez-vous de ce qui peut être nocif pour vous.
0: Vous savez, j'ai une phrase très philosophique à vous partager. On va dire que c'est un conseil qui peut vous aider. La vie, c'est comme un vélo. Il faut pédaler pour avancer et ne pas tomber.
8: Tu veux réussir dans ta vie à soi respectueux, attentif, autonome. Ne fais pas l'idiot à dormir jusqu'à midi et à rien faire. Va travailler à la place pour pouvoir partir bronzer au soleil, à Dubaï ou faire le tour du monde.
6: Je vais vous raconter quelques petites infos. Vous connaissez Carrie Sénard ? Oui, non, non, oui. Faudrait peut-être savoir. Bref, en fait, je m'en fiche. Vous voyez le magasin Voyagez Bien ? Eh bah, ils peuvent vous offrir un voyage de 1 mois à La Réunion. Et je vais tout faire pour le gagner. Vous connaissez La Réunion ? C'est tellement beau. Les plages, la nourriture, oh là là, j'en bave carrément. Et l'ambiance et la musique, j'en parle même pas. Vous savez, aussi, vous pouvez habiter là-bas. Ils vous font aussi des prix. Il y a également des prix sur les objets, comme des chaises à araignées ou même des canapés à lézards. Mais après, je peux vous donner quelques petits conseils. Vous savez, si vous aviez peur des petites bêtes, je peux peut-être vous aider. Bah, en fait, il n'y a pas de conseils à donner. N'allez juste pas les acheter, point.
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6: Je peux toujours vous donner des conseils sur la vie. Vous voyez en ce moment, la météo elle est archi bipolaire. Un coup il fait beau et un coup il fait moche. Un coup il pleut et un coup il y a un grand soleil. Il y en a ras de bol de tout ça. Marre, marre, marre.
3: Il fait beau soleil, les fleurs qui sont beaux. Puis il pleut un peu, puis soleil, puis il repleut. Des fois il pleut des cordes. Froid, donc c'est compliqué de s'habiller maintenant. Il fait beau, puis tu sors, il pleut. Ah là là. Pff.
6: Bref, voilà. Mon conseil, quand il fait froid, faut juste mettre un manteau. Et quand il fait chaud, faut juste pas en mettre. Voilà, voilà.

0: Veuillez patienter, nous allons vous rediriger vers le service client qui vous sera envoyé dans quelques petites secondes. Écoutez ce chant d'oiseau, les vagues qui tapent les rochers. Détendez-vous et imaginez-vous sur cette plage avec vos écouteurs et cette musique qui vous apaise, qui vous fait oublier tout problème ou complication. La paix est la meilleure des solutions. Le calme vous apaise. La colère est une mauvaise solution qui vous emmènera à rien. La paix, c'est comme l'amour au début d'une relation, amicale ou amoureuse. La colère, c'est comme la fin d'une relation. « Je t'aime » est un bonheur et un apaisement, comme un cœur rouge rempli d'amour. Mais ne pas t'aimer, c'est la colère ou la tristesse, comme un cœur rouge cassé ou brisé. Mais le calme et l'apaisement sera toujours la meilleure des solutions.
1: Nous ne pouvons pas vous répondre car je fais la vaisselle et le ménage chez moi et j'ai pas trop le temps. Veuillez patienter durant l'attente. Je vais vous raconter l'histoire du film Heidi. De Heidi va commencer par la mort de ses parents. Un coup de foudre par le fait d'être adopté par sa tante Ted pendant 8 ans. Ensuite, elle a déménagé chez son grand-père qui habitait seul dans les montagnes. Ce dernier a une mauvaise réputation dans la ville de Turfin. Après certains temps d'été, elle est revenue voir la petite et la conduire chez une famille haute société à Francfort pour être la compagnie de Clara, une fille paralysée. Mais la méchanceté de la gouvernante, Madame Rotanement, a répondu la vie, la petite Heidi.

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1: Veuillez patienter s'il vous plaît. Nous sommes en relation avec un client. Nous ne manquerons pas de vous rappeler d'ici 15 jours. Votre magasin est ouvert du lundi au vendredi de 8h à 20h. Finalement, je n'ai pas envie de vous répondre car j'ai trop la flemme. Je suis trop fatiguée. En plus, il faut que je prépare ma valise. Je pars en vacances après-demain en République Dominicaine. Dans 15 jours, pour une durée de 15 jours plutôt. Je veux vraiment en profiter. Mais si vous voulez, dans notre magasin, vous pourrez trouver des bons produits. Comme des produits pour enfants ou des produits beauté par exemple. J'ai tellement la flemme de vous répondre au téléphone. J'ai assez de clients qui m'envoient des messages. Mais sachez que pendant mes vacances, je ne vais répondre à personne. Personne. J'ai trop la flemme, je suis une flemmarde, je suis paresseuse et j'ai envie de dormir, profiter de mes vacances, me reposer, voire même dormir pendant toutes mes vacances. Donc, peut-être ma collègue va vous appeler dans 15 jours, mais ce ne sera pas du tout moi en tout cas, car je n'ai vraiment pas la tête à ça. Merci beaucoup et je vous souhaite une bonne soirée. Si vous entrez dans le jardin des Tuileries par la place de la Concorde, vous découvrirez un ensemble de statues représentant des personnages de l'Antiquité en 1716, comme Denis Foyatier, et puis il y a aussi eu le conflit social qui toucha la célèbre manufacture textile Van Robaudet d'Abbeville. Je me demande pourquoi y a-t-il eu ce conflit qui n'avait pas lieu d'être, les habitants veulent juste s'amuser.
2: Je n'ai pas le temps de vous répondre car je lis un roman, L'Art de la Guerre, qui est à 24,90€ chez Amazon. 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
3: Nous vous demandons de bien patienter. Vous allez être mis en attente et nous vous reprendrons juste après. Selon notre humeur, nous vous demanderons de bien raccrocher. 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Vous pourrez y retrouver, par exemple, des magasins vides ou simplement des coiffeurs pour libellules. Ou bien des articles comme des aspirateurs pour cauchemars ou bien simplement des chaises pour mouches. Finalement, veuillez ne plus nous rappeler. Nous sommes tous fatigués et simplement, nous allons tous démissionner.
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4: Saviez-vous que l'école peut être épuisant parfois? Je me souviens comme c'était hier. Cependant, rien qu'en pensant à ça, cela me fatigue. J'ai vraiment la flemme de parler, vous savez. Et puis, pour tout vous dire, le moment de fatigue suprême, c'est après manger. Vraiment, c'est fatigant. Je ne saurais vous dire pourquoi. Et si vous avez la réponse, n'hésitez surtout pas à me le dire, car cela m'intrigue. Dites-vous que je me suis faite courser par un cheval à tête de licorne. Improbable, hein, mais réel. J'ai dû courir durant 10 minutes. Vous vous rendez compte? Voilà aussi pourquoi. Mais je suis épuisée.
5: La vie se déroule si vite que nous avons souvent l'impression de courir avec elle, sans pouvoir savourer les moments qu'elle nous offre. Malgré toutes les fois où nous nous disons qu'il faut relaxer, nous retombons dans la routine effrénée et sommes vite dépassés par les événements. Si la tristesse survit, c'est que vous accordez peut-être trop d'importance aux événements qui sont hors de votre contrôle. Tentez parfois d'identifier ce que vous pouvez concrètement contrôler en examinant certains aspects de votre vie. Nous avons appris à respirer dès notre naissance. Ce fut le premier mouvement de notre vie.
0: Alors, quelles sont les actualités du jour ? Tiens, tiens, tiens. Les Jeux Olympiques, moi ça me saoule. On s'en fout. ça sera rien, c'est nul. Tout le monde en parle alors que le sport c'est inutile. Ils en font un tas pour rien. J'aurais préféré qu'ils mettent l'argent sur mon compte que dans les Jeux Olympiques. Comme ça je me fais un bon voyage loin de la France.
6: Je vois que vous essayez de me rejoindre, mais je ne pourrai pas vous répondre, car je suis en Turquie. Vous devrez venir en Turquie, car la nourriture est super bonne, le pays. Bref, pour acheter un billet pour aller en Turquie, je vous conseille la compagnie Turkish Airlines. Si je peux vous rappeler, non, dans vos rêves. J'ai une épine dans le pied, donc je ne pourrai pas. Tu écoutes ma messagerie, car tu es obligé de m'esquine pour toi. Bien fait. Bon, c'est la fin de ma messagerie. Je vais aller profiter de mon voyage en Turquie. Et ne m'appelle pas.
2: Pour vous aider à informer les personnes dans des conditions conformes au RGPD, voici quelques exemples pratiques. Il s'agit d'illustrations, de dessins, adapter et compléter les modèles de mention dans toutes les hypothèses.
5: Un ado condamné à 1 an de prison ferme pour l'incendie d'une œuvre d'art. Le 9 mars, un lait de papier exposé au musée des Beaux-Arts avait été brûlé par un mineur rapidement identifié.
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9: Conseil de vie, c'est encore moi, je ne vais pas vous lâcher, saperlipopette. Voulez-vous des astuces de beauté? Non, t'en as pas besoin, vous êtes beau ou belle. Sinon, les boutons, un spray à base de clou de girofle et d'eau vous enlèvera toute imperfection en 3 jours minimum.
10: Ne ratez surtout pas cette info. Les mineurs de 17 ans peuvent passer leur permis. Le changement s'annonce nombreux pour les automobilistes en 2024. Certains citoyens ne sont pas d'accord. Pourquoi? Parce qu'ils sont jaloux? Non, sérieusement, c'est pour l'écologie car certaines voitures polluent et cela inquiète les gens.
11: Bonjour, nous ne pouvons pas vous répondre car je regarde le foot. N'oubliez pas, il y a le tournoi de foot tous les jours jusqu'à la semaine prochaine. N'oubliez pas de regarder tous les matchs. Le match dure 45 minutes, ne vous inquiétez pas, ça passe vite. Faites pas les flemmards. Dans sa nouvelle demeure.
12: Veuillez patienter s'il vous plaît, nous allons prendre votre appel en charge afin qu'on puisse répondre à votre réclamation. Malheureusement, je suis fatiguée, je n'ai pas dormi de la nuit car j'étais en train de faire du pain perdu avec Céline Dion en Alaska. En plus de ça, je dois faire ma valise pour déménager en Ouganda pour un meilleur avenir pour ma libellule qui est au dernier stade de son cancer. Elle va donc profiter de ses derniers instants avec Céline Dion et ses amis les éléphants qui font partie d'un gang. Alors, ils se chargent de la transaction des substances au Mexique.
13: Ah mince, je viens de me souvenir que nous ne pourrons pas donner suite à votre appel suite à une dépression face à la défaite de l'Algérie hier soir. 1, 2, 3, viva la Mauritanie et bye bye l'Algérie. Veuillez racheter des joueurs et vous pourrez potentiellement retenter votre chance l'année prochaine. Tu sais comment ils ont perdu? Ah oui, il y a un gorille, il leur a volé leur tagine. Alors ils ont dû le poursuivre et pendant ce temps-là, la Mauritanie en a profité pour marquer.

Écoute, je veux juste revenir sur ce qui s'est passé dimanche. Je suis partie parce que j'en pouvais plus.

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0: Un jour, en pays Dogon, une femme enceinte allait puiser, seule, de l'eau. Elle peinait avec une charge si lourde. L'eau lui proposa son aide contre rétribution. La femme lui promit son futur enfant, Bintou, un garçon. Bintou grandit et Namo vient un jour chercher son dû. « Mon Bintou, ta mère t'a donné à moi. Viens !» Pris de peur, Bintou courut voir sa mère qui l'interdit de suivre cet homme. Tous les jours, Namo se présenta et parole ne fut tenue. Alors, Namo prit la forme d'un grand serpent et jusqu'au seuil de la maison, il vint réclamer Bintou. La mère, pour ne pas se séparer de son garçon, sacrifia la moitié du village, que le serpent avala, puis une autre moitié. Et toujours, le serpent revenait. Puis elle sacrifia son mari, puis elle-même, jusqu'à ce que seul Bintou resta devant le serpent. Ne sachant à quel saint se vouer, le gouvernement américain, débordé sur son territoire et aux abords de ses côtes par le monstre nazi, décide de libérer en 1936 Lucky Luciano Necorleone afin d'organiser un débarquement surprise en Sicile. Renonçant à une victoire contre la pègre, un marché fut conclu, une dette envers Cosa Nostra aux intérêts et profits secrètement dissimulés.
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Durant les années de plomb, en Italie, fut expérimenté et mis en place un ensemble de mesures sécuritaires. Alors que la Grèce, en 67, basculait dans une dictature militaire, répressive, à la solde de l'endettement, en 1969, à Milan, dans la Banque Nazionale dell'Agricoltura, débutait la chasse contre les idées émancipatrices. Accusations et répressions sans preuve, mort de Giuseppe Pinelli, plongèrent l'Italie dans la lutte armée de groupes d'extrême gauche, jusqu'au sacrifice d'Aldo Moro et la mort absurde de Guido Rossa. Ainsi, la démocratie chrétienne confirma son assise en instituant lois et décrets antiterroristes en créant des cellules de forces policières.

Noir, mal coiffé, pauvre, dégénéré, par la grande porte du business et sur vos transistors, débarquent dans le monde entier les monstres du rock'n'roll. Chuck Berry, Little Richard, The King, changement de mœurs, ce rythme endiablé. Déplacer le sens de la beauté, c'est créer une brèche dans le monde puritain. Montrer sans avoir peur, c'est ce que Lisette Modèle enseignait à ses élèves. La femme à Coney Island, photo de 1944, déborde le cadre de façon exubérante. Son humanité excessive renverse les canons et ouvre, provocante, un courant de liberté. En 1970, le film Pink Flamingo est pénalisé d'une amende pour obscénité. Le cinéma subversif de John Waters, c'est le Baltimore Underground, l'Amérique cachée. Ces personnages, sortis tout droit des placards, des taudis, de l'ombre, pour briller tout feu tout flamme comme des stars crêpées, charnues, fiers, drôles, mâchant le chewing-gum avec vulgarité, poussés à la marge pour prendre monstre place dans ce qui est donné à nos existences débridées.

0: 6 boulevard Velasquez au moment. Ah, mais c'est une fermière.
1: C'est une fermière.
2: Pourquoi tu m'as dit 6?

Ça marche bien. Oh, ouais, ça c'est bon.

Alors c'est toi qui mets la tête.

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0: Île Howland, océan Pacifique, 1,84 km², inhabité. 1640 km de Samoa, 3030 km de Hawaï, 1750 km de Puka-Puka. Elle est la première femme à survoler l'Atlantique en solitaire, la deuxième personne après Lindbergh. De Terre-Neuve à l'Irlande du Nord, en 14h56. Amelia Earhart, pionnière de l'aviation qui inscrit à la vapeur blanche de nouveaux records dans le ciel, vole de Los Angeles à New Jersey et d'Honolulu à Auckland. Ses exploits sont d'ordre céleste. Elle veut tenter une chose que nul encore n'a réussi, être la première à voler autour du globe en suivant sa circonférence maximale. Je suis consciente du danger. Je veux le faire, je le veux, c'est tout. La dernière photo de son périple de 29 miles autour de l'équateur nous montre un couple disparate devant le Lockheed 10E Electra, son bimoteur métallisé de forme aérodynamique. Amelia Earhart a les poings négligemment posés sur les hanches. Grande, élancée, la fermeture éclair de sa combinaison de pilote ouverte, sa tête bouclée, un peu penchée de côté, elle arbore un sourire conquérant. À ses côtés, Fred Noonan, son navigateur, a un petit air de fille effacée et consciencieuse. Le 2 juillet 1937, au matin, l'avion décolle de la piste cahoteuse de l'île Lae, au bord de la mer des Salomon, avec un plein d'essence suffisant pour 20 bonnes heures de vol. Ils ont le monde entier derrière eux. 22 000 miles. Il ne leur manque plus que cette dernière partie au-dessus de cet océan silencieux qui s'étend sur la moitié du globe. Devant la côte de l'île Howland, à 2556 miles de là, les attend l'Itasca, un bâtiment des gardes-côtes américains, avec du combustible et des lits tout frais. L'atoll est si petit qu'un nuage suffit à le cacher. À 7h42, on entend par radio la voix d'Amelia Earhart. « Nous devrions être au-dessus de vous, nous ne vous voyons pas, le carburant commence à baisser. » Une heure plus tard, nouvel appel. « Nous volons 157, 337 degrés, cours nord-sud. » Sur l'Itasca, tout le monde scrute l'horizon à la jumelle. On émet des signaux, mais l'éther ne répond plus. Amelia Earhart disparaît peu après la ligne de changement de date, en plein vol vers le jour précédent. L'océan se tait.
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Nous avons oublié le feu, les flammes, la chaleur déréglée de l'été. L'hiver est arrivé et nous nous sommes cachés sous un épais brouillard de plumes, recroquevillés dans nos couvertures mitées, à la recherche du moi tout-puissant, cette soi-disant solution. Alors qu'en douce, durant nos années d'amnésie, le piège de la toile nous enveloppant de représentations, immobilisait nos sens. Il était un jour d'actualité.

0: Pour remonter à la surface, ces mouvements il y a, nous avons quitté le monde des idées. Nous avons entendu des formes et nous nous sommes accrochés à de petits mots.
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Lulu a frappé à la porte du placard. C'est son anniversaire. Et cette chanson, Lulu, elle est pour toi.

Pendant ce temps, à Marseille, on casse le mercure. Le symbole est fort et c'est drôle. Cet épisode de Radio Placard se termine. Nous vous souhaitons une bonne soirée et on se retrouve.

0: Bon.
1: Bah, ni l'un ni l'autre, je vais.
0: Je vais. Vouloir, c'est son choix. Je veux.
1: Et ce soir, alors, vous misez sur quoi? Combien?
0: On fait la prière, il vient.
1: Je pense aussi, mais ça va être un peu...
2: 3-1 pour la France.
1: Ouais, moi je mise un truc comme ça aussi. C'est où ce soir? À Rennes, je crois, non?
2: Je crois que c'est... Je sais pas si c'est Rennes ou Lyon. C'est pas Lyon. Il me semble que non.
1: Ah, je sais plus.
2: L'horoscope, ça a été aujourd'hui, non? Non? J'ai regardé.
1: J'ai regardé, c'est déjà fait.
2: C'est déjà fait.
1: Mais pas... Bon.
2: C'est pas...
1: Pas hyper notable, enfin... Remarquable, je sais pas.
2: Alors, c'est...
1: Mais c'est déjà fait.
2: Ça n'attrape l'ego, ça?
1: Oui, bah, c'est un petit automatisme en venant ici.
2: Vous y croyez?
1: Non, pas vraiment. Non, non, quand ça m'arrange.
2: Ouais, bah voilà, c'est ça.
1: Non, non, mais même pas.
2: Il n'y a pas besoin de ça.
1: Mais
2: ça,
1: non, c'est juste, ça. C'est juste agréable à lire quand c'est agréable, mais oui. Non.
2: C'est la journée.
1: Non, franchement, mais c'est plus dans un sens ludique, quoi. C'est... Alors, qu'est-ce qu'ils vont me dire aujourd'hui? Et puis, je prends quoi en fonction? Ah non, non, c'est quand je prends le café au comptoir. Ça m'arrive de pas le faire, et du coup, bah, des semaines durant... Non, non, quand je prends le café au comptoir, ça me fait marrer, mais ça m'arrive de... Chérie, la priorité, c'est lequel d'abord?
2: Bon, bientôt le Tour de France. Et vous?
1: Ouais, ça, j'ai jamais. Jamais réussi. Non.
2: Pourtant, c'est beau. Hein.
3: On a un café, un orange pressé.
1: Ouais.
2: Si, c'est impressionnant quand on voit la caravane passer du Tour de France. Là. C'est hallucinant. C'est beau, c'est sa vie.
0: Tour de France?
1: Oui.
0: Alors, de 2010 à 2000... Avant que je commence ici, 2016.
2: T'étais quoi?
0: Non, l'arrivée aux Champs-Elysées. J'ai jamais raté.
1: Ah bon?
0: Bah oui, j'ai mon pote, c'est lui qui fait la cité là-bas.
2: Ah d'accord.
0: Il y avait une année, je me suis bourré la gueule avec l'autre, là, Gérard Rolls, là, le journaliste.
2: Le petit, là.
0: C'est une crème. C'est...
2: Il est venu à l'école, ils sont venus à l'école.
0: C'est une crème. Je te jure, il était tout seul au bout du jeu, mais tu fais... Et on voit un ton, il était derrière. C'est une crème. J'aurais jamais imaginé...
2: Ce qu'il demandait aux étudiants, là, il y avait un concours pour faire le meilleur trophée. Donc en partenariat avec l'école, ils avaient demandé...
1: C'est quoi comme école?
2: L'école des Beaux-Arts, mais, enfin des Arts Déco.
1: Ah, vous êtes là-bas?
2: Ouais.
1: Ah, c'est chouette.
2: Et du coup, on les avait vus, là, ils sont venus le soir. Ils lançaient justement un produit énergisant pour... Ça tombait bien. C'est super sympa. Gérard Rolls, bon, il fait 1m08. Hein. Il est tout petit.
0: Tout maigrichon.
2: Par contre, tout il a bon dû répondre. Hein. Je vais te dire, faut pas le titiller. Hein. Il a fait des grandes études, monsieur.
1: Oui.
2: Il est 1m08, mais bon, c'est mignon quand même. C'est sympa. Mais faut pas l'emmerder. Hein.
1: Ouais, c'est ça.
2: Chavirac, c'est pas pareil. Bon, ça, on s'aperçoit. Et vraiment, les gars, les jambes. Triste, hein. C'est impressionnant.
1: Et vous faites quoi là-bas?
2: Moi je suis technicien au niveau de la pédagogie, donc voilà, j'assiste à des étudiants en fonction avec des profs. Et puis voilà. Bon, je sais pas ce qu'on va faire, le lire ou les pas lire le mien.
1: Lisez-le demain.
2: Bon, on verra si la journée est... Bon, les températures, 27 hein, cet après-midi. Hein.
1: Ouais.
2: 25, 26.
0: Alors, le petit, ça va?
1: Ouais.
0: Le petit, moi j'aime pas, le grand.
1: Bah, elle a 7 ans, là, ça y est. Ouais, ce sera plus
2: petit,
1: grand.
2: Petit c'est souci, hein, et grand souci. Hein.
0: Hein?
2: Petit, oui, petit souci, hein. Écran, grand souci. Hein.
0: Non, mais ça dépend.
1: Ouais.
2: Moi, la mienne, la plus grande, elle a 25 ans. Bah, tout le temps, il faut être derrière. Hein.
0: Ça dépend, mais...
2: Et la deuxième, 21, ça va.
0: Voilà, c'est des crèmes.
1: Ça dépend des caractères, alors.
2: Ouais, ouais. C'est... Ça dépend des caractères, c'est un peu mieux, ça. Vu les gens, enfin les jeunes, je veux dire, j'ai une façon de vouloir faire les choses et tout le temps, enfin, dès que tu leur dis quelque chose, de manière.
0: C'est un refus automatique.
2: C'est un refus automatique.
0: Pas, alors il faut rentrer dans leur jeu. À Noël, j'avais mon cousin, là, un grand. Hein. Les petits, on leur a dit d'aller dormir, ils voulaient. Comment il a fait pour le faire? C'est incroyable, trop fort. Il leur a dit, si vous restez toute la nuit éveillé, nuit blanche jusqu'à 8h du matin, je vous donne 20 euros chacun. Ils ont réfléchi, ils sont tous courus au lit.
1: Ah ça dépend des caractères, le mien il aurait presque dit ah ça vaut la peine d'essayer.
2: Au moins essayer, parce que si tu l'as pas fait, je veux dire ça dépend du caractère. Si
1: moi je crois qu'il aurait essayé.
0: Dès que tu leur dis une consigne, pour eux c'est une arnaque. T'as envie de les arnaquer.
1: Ah ouais.
0: Donc ce qu'il faut faire c'est le contraire.
2: Ouais, parce qu'il vous a entendu à chaque fois discuter d'arnaque, des trucs comme ça. C'est ça le problème. Ouais, tu vas chercher les choses.
1: Ah ouais, alors que moi la parole. La parole est importante.
2: C'est important, hein. C'est vachement important. Le gamin, il peut dire, il t'enregistre tout ce que tu veux dire. Hein. Tout ce qu'il entend à côté, pareil sur les garçons, c'est vrai que les garçons sont un peu irresponsables. Hein. Un peu plus que les filles, hein.
1: Je sais pas, j'étais un garçon.
2: Ça va bien à l'école, non? Ça va?
1: Ça va bien. Ouais. Bah, CP, quoi. Pas non plus encore. Hein.
2: Ouais,
1: mais il a envie.
2: Bonne journée.
0: Allez, Youssef. Salut, Joseph.

0: Il y avait un grand hangar à bateaux qu'avait mon parrain. Il réparait les bateaux, il les remettait en état. Et là, il y avait une station météorologique qui te donnait la température du lac, la température de l'air, le vent, les trucs. Puis ils l'ont détruit. Mais il reste que cette descente-là où il y a le signe, là, tu vois. Et ça, c'est l'ancien moule.
1: C'est quoi un moule ?
0: Un moule, ben, c'est un endroit où atterrissent les bateaux. Ils viennent accoster. Tu vois, ils ont construit le truc. Avant, la grue, elle était là. Maintenant, ils ont mis ce gros machin, là. Et ça, c'était le premier moule qui arrivait au port de Rives. J'ai des photos, il n'existe même pas encore. Comme ça, alors la plage, elle partait comme ça, jusqu'à chez Coco Lambert. Puis tout ça, c'était les quais. Alors il y avait les coffres des pêcheurs amateurs, tu vois. Ils avaient leurs rames, ils avaient leur outillage de pêche, enfin tout leur truc. Et mon père, il en fabriquait des coffres. Noël Moy, c'était une figure de Rives.
1: Ah, c'est lui qui dormait dedans ?
0: Oui. Alors, un jour, mon père, on le voit qui est en train de faire un coffre. Il dit, ah, bah, tu fais un coffre, Edmond ouais. Ah non, non, non, c'est une résidence secondaire. C'est pour Noël. Madame Duboul, Charlotte, elle lui a emmené une bouillotte et puis la soupe le soir.
1: Et il dormait dans ça l'année ?
0: Hein, ouais.
1: Il était sans abri ou...
0: Ah bah, au départ, il avait une maison dans le village et puis il a dû être... foutu dehors ou j'en sais rien. Enfin bref, des histoires de famille. Ils ont dû récupérer la maison pleine de puces. Il a duré quelques années dans son coffre. Même Charlotte qui avait bon cœur.

0: arrivait par là, et son garage, il était là.
1: Et juste à côté du grand champ où il y a tous les bateaux, là, maintenant. Le grand champ, il allait jusque... Bah, tu vois, là, le parking, là, il y avait... Là commençaient les marronniers, tout le tour. Et tout ça, il n'y avait pas un bateau, là. Il n'y avait que le bord. Des coffres, il doit y en avoir encore quelques-uns, je pense. Puis les pontons étaient tous en bois, bien sûr, c'était pas des pontons... C'est la grosse toilette des canards. Il est joli, le petit, là. Ah, c'est ceux qui ont une houppette.
2: Je sais pas m'en servir. Tu sais où il est, toi, l'appareil photo, là?
1: J'ai pas mes lunettes, mais normalement, ça doit être...
2: Parce que là, il y a photo. Non.
1: Non?
2: Non, non, là, faut que tu fasses retour. Non, non, là, c'est la musique, ça.
1: Alors...
2: Groove musique. Là, il y a photo, mais je vois pas l'appareil photo.
1: C'est ça, le point blanc?
2: Non, regarde, caméra.
1: Voilà. Alors, tiens.

0: je me sens très bien. Il est beau, hein, celui-là. Mais ça, les couleurs qu'il a. Je sais pas ce que c'est. Tu les as pris, les trafres?
1: Comme ça.
0: Ouais, c'est
1: bien. On doit en avoir, hein, dans les archives.
0: Ah bah oui.
1: Les photos du coffre.
0: Oui, il y a même le coffre.
1: Ah, non, c'est, en fait, c'est pas le...
0: Où c'est marqué...
1: Je sais pas comment on zoome avec ce truc.

0: Mes grands-parents. Et mes parents, là, tu vois où ils ont refait la barrière, là.
1: Ouais, ouais.
0: Ils ont même refait les escaliers. Je voulais prendre les escaliers en photo. Ils étaient tout vermoulus, tout... Tu vois. Alors, ouais, mes grands-parents étaient contre l'escale et mes parents étaient de l'autre côté. Puis en dessous, il y avait Madame Grillon qui habitait. Le haut, ils ont rajouté les chiens assis, là. Et tout autour du balcon, il y avait une glycine. Oh, ça sentait bon. Une belle glycine. Dans les années 50, hein. Mais avant ça, il y avait l'atelier de mon père, son premier atelier, qui se trouvait là. C'était à côté de la mère Aline. C'était une vieille dame qui gardait ses chèvres. Elle devait avoir une chèvre, un mouton, elle vivait comme ça. À peu près cette distance-là de location de bateau. Il y avait des paillots en bois pour faire glisser des planches en bois pour faire glisser les bateaux. Il arrivait là. Oui, il passait comme un Évian, il passait dans le port.
1: Ah oui, très près en fait.
0: Oui. Ah oui, oui. Ah oui. Il attend que le bateau soit parti pour. Sinon, ça le faisait des remous terribles. Oh, c'est remous que ça faisait le. Ça t'attirait le bateau. Et alors on allait au bout du. Sur ce ponton-là, on allait là avec un cadre en bois, du fil nylon, des hameçons. Et on soulevait le cadre et on attrapait une, deux, trois perchettes comme ça. Puis dans le port des perchettes. Hein. Et même. Avec Lisette, on nouait notre mouchoir aux quatre coins. Et puis, au bord, là, on attrapait des petits alevins, des tout petits poissons comme ça. J'étais tout content d'avoir attrapé des poissons. Et moi, dès le printemps, je tombais à l'eau d'abord, à cette époque-ci, vers Pâques à peu près, parce que mon père sortait les bateaux à Pâques. Et après, ben, je me baignais là tout le temps. J'étais tout le temps... Alors là, il y avait les coffres à mon père, où il rangeait tout son matériel. Et là, il y avait un petit chalet. Il mettait la caisse, les trucs pour les rendez-vous. Parce que les gens, quand ils partaient, chaque bateau avait un nom ou un numéro. Et puis quand ils partaient, on notait l'heure et le numéro. Et quand ils rentraient, ben voilà, vous êtes restés tant de temps, sur le temps. Voilà. C'était sympa.

L'ère du temps, c'est l'ère du temps, l'ère du temps. Henry Purcell, King Arthur, semi-opéra, Londres, 1691, prélude pour l'acte 3, scène 2.

The Draughtsman's Contract. En français, Meurtre dans un jardin anglais. Peter Greenaway, 1982. Bande originale de Michael Nyman. Morceau, Chasing Sheep is Best Left to Shepherd.

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sur la terre. L'une devant, rouge, était sa couleur. Quant aux autres, accrochés à cette tête, partant de chaque pôle à la moitié pour se rejoindre à l'endroit de la crête. La droite, entre blanche et jaune, semblait. La gauche, à voir, était-elle que celle des champs natifs, d'où le Nil fait vallée. De sous chacune sortaient deux grandes ailes, proportionnées à un oiseau si grand. Voile en mer, je n'en ai vu de telles. Sans plumes, à des chauves-souris, faisant plutôt penser. Et il les agitait si fort qu'il en faisait naître

0: Bonjour à toutes, bonjour à tous. Vous êtes bien à l'écoute de L'Envolée sur Fréquence Paris Pluriel. Vendredi 10 juillet de 19h donc à 20h30, on est avec vous. Je n'ai pas du tout les contacts.
1: Mais moi, je les ai, donc ça tombe bien. Pour nous écrire, c'est à l'envolée-fpp, 1 rue de la Solidarité, 75 019 Paris. Vous pouvez nous joindre toute la semaine en nous laissant des messages, des messages sur le répondeur ou sur les applis sécurisés au 07 53 10 31 95. Pour nous appeler en direct, mais il y aura un appel, mais vous pouvez quand même nous appeler. Et si ça ne tombe pas pendant l'appel, on vous répondra au 01 40 05 06 10. On a un site internet qui est l'envolée.net. On peut nous joindre par mail à contact@l'envolée.net. Et on est aussi sur Insta à l'envolée-journal.
0: Et l'Envolée, c'est quoi ? Donc l'Envolée, c'est une radio et un journal qui se fait le porte-voix des prisonniers et des prisonnières et qui construit donc un discours anticarcéral sur les lieux d'enfermement, mais aussi sur la société en général, avec donc les premiers et les premières concernées. Et donc on parle à la fois des prisons pour mineurs, des CRA, mais aussi des hôpitaux psychiatriques, donc de tous les lieux d'enfermement. Et ce soir, on a une émission qui est un petit peu chargée.
1: On a une grosse émission, ouais. On a beaucoup de choses dont il faut qu'on discute. D'abord, on va lire deux lettres, une de Pascal et une de Kémy. On aura aussi un appel d'une proche d'un prisonnier de Lutterbach qui est actuellement dans le coma. Et donc, on va aussi parler à cette occasion-là de toutes les conséquences de la canicule en prison et plus généralement des refus de soins en prison et de toute la manière dont la paix se comporte dans ce genre de situation. Ensuite, on va parler du QLCO de Condé-sur-Sarthe, puisqu'il y a un rapport de la contrôleuse générale des lieux de privation de liberté qui est sorti et qui dit globalement un peu pas mal de choses qu'on racontait déjà dans l'envolée dans le dernier numéro et qu'on a aussi beaucoup dites à la radio. Donc, c'est aussi l'occasion de revenir sur tout ce qui se passe de super grave dans les QLCO en ce moment. Et pour finir, on va parler d'un procès qui aurait dû se tenir le mercredi, c'est ça ?
0: 8 juillet, ouais,
1: c'est ça. 8 juillet au tribunal de Paris, qui était le procès de Richie Thibault pour plein de raisons, mais notamment parce qu'il a pas mal critiqué virulemment l'État et une copine qui était nous racontera un petit peu ce qui s'y est passé.
0: Et on a oublié de se présenter. Du coup, il y a Inès.
1: Salut.
0: Autour de la table. Il y a une personne au bocal qui va nous rendre un super coup de main. Merci à lui d'être là. Et il y a aussi donc Zéro qui vous salue ce soir.
1: Et ouais, donc grosse émission, mais on n'est pas très nombreux, mais on va quand même faire cette grosse émission. Voilà, et donc on va commencer quand même si on a beaucoup de choses à dire, on va quand même commencer par des lettres, et notamment par une lettre de Pascal qu'il nous a envoyée depuis la maison centrale de Saint-Martin-de-Ré, c'est pas la bonne que j'ai sous les yeux, pardon. Le 11 juin 2026. Désolée pour le petit bug. Un amical bonjour à toute l'équipe de l'Envolée. Effectivement, l'histoire de la centrale de Saint-Martin-de-Ré peut faire peur. Le site était nommé pénitencier il y a fort longtemps. À quelques années après, j'allais partir au bagne et rencontrer Papillon. Que peut-on avoir à envier sur l'île de Ré qui n'a rien de doré pour nous, les taulards ? Il n'y a que les touristes qui s'éclatent. En effet, ce retour ici est plutôt compliqué. Retrouver ces murs oppressants. La cage est si petite que pour circuler, il faut prendre des risques. Les sanitaires, si je puis me permettre, la table, le lit, la chaise prennent quasiment tout l'espace au sol. Lorsque j'ai l'occasion d'être en hauteur, je peux apercevoir la ville, l'océan, la vie. Je prends un énorme coup de massue. Un choc même, car je sais ma famille très proche. Cela ravive des images qui peuvent devenir douloureuses, en sachant en plus que je pourrais être encore libre si je n'avais pas eu affaire avec une justice extrêmement répressive, totale répression. Il faut garder son humour et le peu de dignité qui nous est accordé. L'envie de baisser les bras me vient parfois, mais j'ai gardé mon âme guerrière, combative. Je me suis trouvé un symbole, comme un message, une guillotine. En plus, je garde précieusement le livre que vous m'aviez fait parvenir. La peine de mort n'a jamais été abolie. Le témoignage des autres détenus est fort, poignant, même effrayant. La question est de savoir combien de temps il est possible de résister, malgré de trop longues années derrière ces fichus barreaux. Il y en a qui pensent qu'on s'habitue à l'enfermement, surtout après 37 années. Désolé d'en décevoir quelques-uns, mais ce n'est toujours pas le cas. L'épuisement, une sorte de solitude malgré la famille, les amis dont vous faites partie d'une certaine façon, et merci pour votre présence. J'ai du mal à reconnaître les lieux, tout a changé, les prisonniers, oula, pas toujours facile de cohabiter. En plus ici, il y a beaucoup de jeunes condamnés à de courtes peines, je dis courtes car comparé 5 ans et perpétuité, le décalage est grandiose. Profil des taulards, plus le personnel qui évolue différemment d'il y a 15-20 ans. J'ai pu recroiser des surveillants qui eux-mêmes confirment que tout a changé et pas forcément en bien. Quelques vieux potes et qui me racontent que pour eux, l'ambiance est nulle, tout a changé et trop vite. Et parler de l'humain, ça risque d'être délicat au fond. Concernant ce que l'AP qualifie de transfert, je dois dire qu'avoir quitté Réau est un soulagement. Mais Saint-Martin n'était pas mon objectif, je visais Vivonne où j'ai passé plus de 7 années. Mais je n'ai plus le profil, m'a-t-on dit. La paix regarde la peine avant de s'intéresser à l'homme, à la femme, puisque cet univers est mixte. Lors de mon séjour à Vivonne, j'occupais un poste de grande confiance, de très grande confiance même. Ce sujet mérite d'être approfondi. Vous vous rendez compte, un vilain garçon qui circule dans toute l'atoll, dans toutes les catégories de bâtiments, tournevis en main, jusqu'à aller prendre un café chez mes copines de la MAF ou du centre de détention pour femmes. Enfin, quelques rares moments réconfortants, l'île de Ré, La Rochelle, il n'y a qu'un pas à faire ou plutôt un pont à franchir. Et ça aussi, c'est un choc. Imaginez que mon peu de vie de liberté, c'est dans cette ville que je l'ai construit. Je me suis rapprochée de ma famille, j'ai reçu la visite d'une de mes sœurs, ne manque plus que mon fils. Des amis, j'en avais, mais bon nombre m'ont tourné le dos, ayant eu écho de mon passé et de mon présent destructeur. À très bientôt, Pascal.
0: Et eh ben merci beaucoup Pascal pour cette lettre. On apprend dans cette lettre, on n'avait pas relu de lettre de Pascal depuis qu'il avait été transféré à la centrale de Saint-Martin-de-Ré.
1: Je crois qu'on en a lu une. Enfin c'est une émission du Sud, mais il y en a une qui a été lue. Ouais.
0: Et ben du coup on a eu l'une, mais là Pascal il revient juste sur en fait ce que c'est cette centrale. De base, en fait, c'est la centrale de Saint-Martin-de-Ré qui est une vieille, très, très, très vieille prison qui a ouverte, bon là j'ai retrouvé les chiffres, en 1681, qui a toujours servi de prison. Au début, on enfermait à l'intérieur les protestants, les prêtres et les communards. Et ensuite, donc, il parle à un moment, dans sa lettre, il évoque le bagne. Donc ça n'a jamais réellement été un bagne, mais en fait c'était un point d'étape pour ensuite aller au bagne réellement, donc en Guyane ou en Nouvelle-Calédonie. Ah. Et en fait cette prison, ça a fonctionné donc comme un peu point d'étape, je ne sais pas comment vraiment dire, mais voilà, avant le bagne, de 1873 à 1938. Et il y a environ entre 70 000 à 100 000 détenus qui seraient passés par cette prison, donc elle est gigantesque. C'est une des plus grosses, enfin c'est la plus grosse centrale de France, avec aujourd'hui donc 485 prisonniers à l'intérieur. Et du coup, tout ça pour vous dire aussi que en fait, les vieilles prisons, elles sont aussi vieilles dans leur construction et dans la manière, donc c'est ce qu'ils racontent en fait, très bien, donc dans la manière dont sont foutues à la fois les cellules, les couloirs, les toilettes, et donc c'est des trucs... Le but de l'administration pénitentiaire n'est pas d'améliorer les conditions de détention à l'intérieur, donc en fait, souvent, ils ne refont pas et ils laissent... les trucs se délabrer de plus en plus, ce qui donne des conditions d'hygiène et tout, et c'est ce qu'il raconte assez hardcore, quoi. Du coup, Pascal, il raconte beaucoup aussi de cette situation de prisonnier longue peine qu'on a relayé à travers bientôt plusieurs années, quand même, en fait, quelques années, quoi. Et il parle de cette situation-là, donc ces multiples transferts, lui, il a attendu énormément, la Réo. Du coup, simplement pour être un peu honnête dans cette lettre, quand tu dis tu compares du coup les jeunes condamnés que tu vois arriver en centrale, qui sont là pour 5 ans, et le fait que toi tu y es pour le reste de ta vie, je pense qu'il n'y a pas besoin forcément d'état de comparaison. C'est-à-dire que je pense qu'il n'y a personne qui remet en cause que le fait de passer de rester en prison toute sa vie et d'être pour toute sa vie, enfin, et particulièrement abominable, et qu'en fait on devrait pas vieillir et mourir en prison. Mais en fait, prendre 5 ans à 20 ans aussi, c'est, en fait, 5 ans, c'est pas une petite peine. Et en fait, je sais pas s'il y a petite peine, en fait, l'enfermement, et surtout à 20 ans, il peut être particulièrement traumatique. Et du coup, ça rejoint aussi ce que nous disait beaucoup Mika dans différentes lettres. C'est-à-dire que, en fait, les prisonniers longue peine avec qui on correspond à l'envolée nous racontent tous, en fait, qu'aujourd'hui, dans les centrales, on voit de plus en plus arriver de jeunes, de très jeunes, de gens qui ont 18-20 ans et qui ne sont pas forcément là que pour 5 ans, qui sont là des fois pour plus, qui prennent des peines, Mika disait, Camille disait, qui prennent des peines de 5-10 ans. Voilà, et que c'est ça aussi, en fait, la justice qui les fait arriver jusque-là. C'est-à-dire qu'à des gens de 20 ans, on va mettre des 10-15 ans pour des trucs, en fait, sur lesquels, en fait, ils auraient pris 5 ans il y a 15 ans. En fait, il y a aussi un allongement des peines. Et ce qui fait que, du coup, de plus en plus de jeunes arrivent en centrale, ce qui n'était pas tant le cas avant, en fait. Ce que racontent du coup les anciens, c'est qu'en fait, avant, ils se connaissaient un peu tous, et c'était plutôt des gens qui étaient des prisonniers de longue peine et qui tournaient en centrale, dans différentes centrales. Et que là, donc voilà, il y a énormément de jeunes qui arrivent, donc c'est un peu flippant. Et du coup, ça change aussi beaucoup de choses à l'intérieur, quoi.
1: Ouais, carrément, je pense que... Enfin, je suis tout à fait d'accord, en fait, qu'on en vienne à dire que 5 ans, c'est presque une petite peine. En fait, ça dit beaucoup de ce que c'est l'allongement des peines depuis pas mal de temps, et notamment sous l'effet de la loi narcotrafic. Et c'est important de revenir sur l'histoire de cette prison de Saint-Martin-de-Ré. Il y a aussi une histoire plus récente dont on a beaucoup, beaucoup parlé à l'envolée récemment. C'est quand même une prison qui a été connue dans les années 2010 pour avoir une équipe de matons, dont une partie est encore en place, particulièrement violent, qui avait été épinglée à plusieurs reprises par l'OIP, CGLPL, etc., pour cette équipe de matons très violent. Et notamment, c'est une équipe qui est responsable de la mort, de Sambali Diabaté, dont on a beaucoup parlé à cette antenne et dans les différents journaux, qui a été battu à mort et après traité d'une façon ignoble, ce qui a fait qu'il est mort en détention.
0: Placé sous un lit,
1: ouais.
0: En attendant qu'il se réveille, en se tapant la tête. En fait, il ne s'est jamais réveillé, quoi.
1: Ouais, donc une série de traitements, je pense que déshumanisant et presque, enfin, et même pas suffisant pour dire à quel point ça a été ignoble. Donc voilà, c'est aussi ça l'histoire de la prison de Saint-Martin-de-Ré. Et suite au procès, enfin, simulacre de procès qu'il y a eu, faut signaler quand même qu'une partie de l'équipe qui a battu à mort Sambali Diabaté est toujours en place, quoi. Donc c'est ça aussi, hein, cette histoire de la prison de Saint-Martin-de-Ré. Et tu as aussi raison de souligner à quel point c'est atroce et difficile de voir les touristes qui font du vélo et qui s'éclatent à la plage quand toi, tu es coincé derrière les barreaux. Encore plus, et on va en reparler tout à l'heure, dans cette période de canicule, on sait que l'ouest de la France n'a pas du tout été épargné, bien au contraire. Et on espère que ça n'a pas été trop dur là-bas. Et moi, un des autres trucs sur lesquels je voulais revenir dans ta lettre, c'est quand tu parles de Poitiers et Vivonne et du travail que tu avais qui te permettait de circuler dans toute la détention, etc. Et ça permet de redire à quel point aussi c'est important et à quel point c'est un moyen justement pour la... pour faire pression sur les gens, cette question du travail. On voit que toi, ça te permettait en fait concrètement de sortir de ta cellule, d'être en contact avec d'autres personnes, y compris dans la MAF, etc. Et donc, on voit bien à l'échelle de la privation totale de liberté qu'est la prison, ce que ça a pu t'apporter. Et enfin voilà, c'est aussi une manière de redire que tous ces tafs, et notamment le taf d'Oxy, c'est-à-dire quand tu travailles pour la prison, c'est à la fois une exploitation et un moyen pour la prison de fonctionner, enfin, tu vois, sur le dos des prisonniers qu'elle enferme et qu'elle exploite. Et ça offre aussi des moments de respiration, on va dire, par rapport au quotidien carcéral. Et donc là, on comprend hein, que si toi, ton objectif, c'était de retrouver un peu ça à Poitiers-Vivonne, Saint-Martin-de-Ré, c'était un second choix et donc c'est toujours mieux d'avoir quitté Réau, mais on comprend que ce soit très amer pour toi comme constatation, quoi.
0: Bah, en tout cas, on te souhaite plein de force et on continuera du coup de relayer de ce qui se passe pour toi du coup dans cette centrale, et puis on te souhaite plein de force comme tout le monde, comme tous les prisonniers intérieurs, pour la chaleur.
1: Ouais. Et... force à toi Pascal, et encore merci pour ta lettre.
0: Et donc je vais vous lire une lettre de Kémy qui date de l'été 2026 et qui donc nous écrit depuis le QMC de Moulins-Isère. 25 juin 2026. 5h56 du matin. J'entends les mecs parler par la fenêtre et ce qu'ils me disent me glace le dos. Léon, 72 ans, est parti ce matin aux alentours de 6h d'une crise cardiaque à cause de la chaleur. Léon, que tout le monde appelait le vieux, cet homme nous a quittés. Je suis très triste, mais aussi en colère. Comment un homme de son âge peut encore être enfermé ? Comment se fait-il qu'il n'y ait pas de surveillance le concernant, en sachant la canicule que l'on traverse ? 45 degrés dans les cellules, aucune aération. Dans les hôpitaux, c'est pareil. Sérieux ? On laisse des êtres humains mourir et tout ce que l'on entend, c'est politiquement, la clim, c'est bien ou c'est pas bien ? En gros, si t'es hospitalisé ou si t'es vieux, ou en prison, ou en psy, ou en foyer, tout le monde s'en bat les couilles. C'est la dure réalité. Moi, je vous raconte la prison. C'est mon quotidien. C'est à la centrale de Moulins-Isère que Léon nous a quittés. J'en reviens toujours pas. C'est une honte. Laisser un papy s'éteindre seul dans une cellule de 9 mètres carrés. Ce qui me choque le plus, c'est le silence mortel qui règne depuis ce matin. Mais pas que par rapport à Léon. Non, à cause de la chaleur. Tout le monde s'en fout de Léon. Rendons hommage à Léon. Paix à ton âme. Repose en paix, papy. Tu as enfin quitté ces quatre murs. Kémy.
1: Écoute, Kémy, merci beaucoup pour cette lettre qui est hyper dure. Condoléances aux proches de Léon, à l'intérieur et à l'extérieur. Je pense que cette lettre, elle montre les conséquences absolument tragique de la canicule en prison, parce que là, on rappelle qu'on en est aujourd'hui le 10 juillet à la troisième vague de chaleur depuis un mois et demi, donc on les enchaîne avec quasiment pas de pause. Et c'est super dur pour plein de gens à l'extérieur, les gens qui habitent dans des logements mal isolés, sans volets, etc. Kémy a raison de dire que c'est super dur aussi dans les hôpitaux, dans les hôpitaux psy, dans plein d'endroits où y a plein de gens qui n'ont pas d'autre choix que d'être là et où c'est pas du tout également adapté à la chaleur. Et quelque chose qu'on oublie beaucoup et qu'on entend très peu le débat, dans les discussions actuelles, c'est la situation en prison. Par exemple, peut-être, je ne sais pas si on pourra beaucoup en parler à la fin de l'émission, mais là, par exemple, il y a 115 prisonniers de la maison d'arrêt de Nîmes qui portent plainte contre l'administration pénitentiaire pour plein de raisons liées aux conditions de détention et au surenfermement, qui sont absolument ignobles, mais notamment parce qu'on a enregistré en température ressentie à l'intérieur de la maison d'arrêt de Nîmes 50 degrés. Et en fait, c'est pas du tout un cas isolé, c'est un cas qu'on retrouve partout. Et en fait, dans la gestion de cette canicule, c'est vrai à l'extérieur et c'est poussé à une logique extrême et particulièrement cruelle à l'intérieur. C'est une logique hyper glaciale, quoi. C'est-à-dire que on a accepté, un peu comme pendant le Covid, qu'en fait on allait laisser crever des gens de la canicule, qu'on n'allait pas faire les efforts nécessaires pour changer ça ou pour adapter les bâtiments, etc. Et donc on admet qu'il y a un coût humain à la canicule. Donc ils ont dit 2500 morts pendant la deuxième vague de chaleur. Et ça devient juste un chiffre. Et donc les personnes les plus affaiblies, les personnes qui en fait sont les plus précaires parce qu'elles n'ont pas des logements adaptés, et les personnes qui sont enfermées entre quatre murs et qui n'ont pas le choix et pour qui vraiment tout le monde s'en fout des conséquences de la canicule, l'État, l'administration pénitentiaire dans le cas des prisonniers et des prisonnières admettent complètement ce coût humain-là. Et c'est vrai que Après, peut-être qu'il y a des informations qui nous sont échappées, mais on n'a pas entendu parler de l'histoire de Léon, alors que c'est absolument ignoble, quoi.
0: Bah ça, c'est sûr qu'on n'a pas entendu parler de l'histoire de Léon. Et en fait, pourquoi on n'a pas entendu parler, en fait, parce que si, je pense qu'il faut rappeler, c'est qu'en fait, c'est surtout encore un mort en prison. Mmh. Et que ça, et ben en fait, on se demande aussi comment quelqu'un en fait, de 71 ans est encore à l'intérieur. Et qu'est-ce qui, donc déjà, qu'est-ce qu'il fait à l'intérieur ? C'est la question aussi qu'il faut se poser. C'est-à-dire qu'est-ce que des gens de 71 ans font dans des cellules de 9 mètres carrés à, donc, comme vient de le dire Inès, 45, 50 degrés. Est-ce que le suivi médical de ces gens, il est adapté ? Et donc on sait que non, en fait, on sait qu'il n'y a pas de suivi médical, que en fait, ces morts sont directement dues à la prison. C'est-à-dire que en fait, si Léon n'avait pas été en prison, sans doute qu'il ne serait pas mort, en fait. On n'en sait rien, mais en tout cas, on peut en tout cas supposer que oui. Et en fait, ça fout vraiment le seum, en fait, de se dire bon, que en fait, ces situations, elles pourraient être évitées si la prison n'existait pas. Et que du coup, aussi, ben, en fait, quand des gens sont dans des états de santé, sont vieux, sont âgés, et ben, peut-être aussi il faut les libérer et pas les laisser en fait, rôtir dans une cellule à 40, 45 degrés, et que, ou en tout cas leur donner une prise en charge médicale adaptée. Et qu'il faut rappeler donc, que l'administration pénitentiaire, elle est responsable en fait, de la vie des gens à l'intérieur. Ça semble complètement fou de dire ça parce que en fait on se rend compte que en fait c'est un système qui fait que en fait il y a énormément de morts en prison, morts desquelles on ne parle pas. Et voilà, le silence médiatique sur la mort de Léon prouve encore une fois ça, et c'est ce que dit Kémy dans cette lettre. Mais en fait nous ce qu'on rappelle à cette antenne, c'est que en fait l'administration pénitentiaire a une responsabilité dans la mort de ces gens. Et qui, à mon avis, il n'y a pas que Léon en fait, qui est mort de la canicule en prison, c'est même quasiment sûr. Nous, on le sait parce qu'en fait, il y a des gens voilà, qui, comme Kémy, sont assez courageux en fait, pour justement en fait, dire que ce n'est pas normal ce qui se passe. Et justement, c'est à ça justement que sert l'envolée, de dire en fait, bon, bah, voilà, y a ces gens qui existent et leur mort ne signifie pas rien. Et donc, voilà. Mais en même temps, voilà, c'est ce que disait Inès, c'est un vrai central, il y a des vies qui ne comptent pas. Ce qui est assez beau dans la lettre de Kémy, c'est qu'il parle des prisons, mais aussi il parle des autopsies, il parle des foyers, enfin voilà, d'un ensemble de personnes qui sont un peu les rebuts de la société et qui, en fait, quand ils crèvent, eh ben, tout le monde s'en fout. Parce qu'en fait, le système est là pour que potentiellement est en place et permet en fait la mort de ces gens, littéralement c'est ça que c'est, parce qu'on s'en fout qu'ils crèvent et que en fait et que en vrai les puissants sont plutôt contents qu'ils crèvent, enfin faut se dire la vérité. Et donc voilà,
1: ouais. Et quelque chose que je voulais ajouter par rapport à ce que tu disais sur le fait qu'on devrait, enfin, on ne devrait pas enfermer des gens déjà de base tout court, et qu'en plus, on ne devrait a fortiori pas enfermer des personnes de 71 ans par 45 ou 50 degrés. En fait, ça fait penser exactement à ce qu'on a vu pendant le Covid. C'est-à-dire qu'on a eu tout un discours qui était complètement faux dans la presse. On disait oui, on a fait sortir les gens pendant le Covid, etc. C'est pas vrai. Enfin, en fait, c'est pas vrai. Il n'y a quasiment pas eu de libération. Et on a laissé aussi les gens crever à l'intérieur du Covid sans aucune mesure adaptée. Et là, c'est exactement ce qui se passe de nouveau avec la canicule. Et autre truc qui est quand même important de dire par rapport à ça, c'est que un des rares trucs, enfin voilà, soit il y a des gens, enfin voilà, il y a les bourges qui ont la clim, grand bien leur fasse, mais pour le commun des mortels, on se rafraîchit avec des ventilos. Et ça aussi, il faut le dire, c'est hyper galère, notamment dans certaines prisons particulièrement sécurisées, par exemple à Condé, ça a été hyper compliqué de pouvoir cantiner des ventilos, ça coûte super cher. Et il faut bien s'imaginer que par 50 degrés ressentis, quand en plus t'as pas accès à un ventilateur, enfin, c'est littéralement de la torture, quoi.
0: Oui, et puis en fait, il n'y a pas d'aération, on le rappelle, dans les cellules. Parce que du coup, c'est la troisième vague de chaleur, mais on va le répéter encore une fois, parce que de toute façon, Et en fait, ce qui est insupportable aussi, c'est qu'il y a eu tellement de gates là sur les piscines, enfin bref, comment en fait les prisonniers arrivent à survivre en fait dans la chaleur. Et il y a une espèce de truc médiatique, en fait on préfère parler des trucs médiatiques, donc de gens qui en fait essayent de se rafraîchir en faisant une piscine avec les moyens du bord, ça c'était l'année dernière, mais plutôt que en fait les gens qui crèvent à l'intérieur, ça par contre tout le monde s'en fout. Donc rappeler que en fait Il y a vraiment... Voilà, c'est difficile de cantiner. Des fois, en fait, tu cantines, ton ventilo, il arrive une semaine après la canicule. C'est le cas. Et en fait, t'as beau ventiler à l'intérieur, quand en fait, les murs, ils sont super chauds, quand t'arrives pas à faire de l'air, et ben en fait, bah, du coup, tu ne peux pas, en fait, être le ventilateur, il ventile de l'air chaud en boucle. Ça ne sert absolument à rien. Et du coup, voilà, tout ça. Et en fait, que c'est insupportable aussi de... Enfin, juste que... Enfin, pour des gens aussi en très bonne santé, c'est dangereux, la canicule, genre sous 45, enfermée dans 9 mètres carrés. Et donc, on se doute aussi, on rappelle que la canicule, c'est aussi dangereux pour des gens qui prennent des traitements. Et du coup, enfin, bref, il y a tous des traitements médicamenteux, de quelque nature que ce soit, du coup, des personnes âgées, donc tous ces gens à l'intérieur aussi, donc, qui prennent des traitements, qui sont âgés, qui ont d'autres problèmes de santé, en fait, qui peuvent être accentués par la chaleur, et ben du coup, ça met littéralement la vie en danger. Et on parle pas de 3 personnes, en fait, on parle de, sur 80 000 prisonniers, énormément de gens qui sont concernés par le fait d'avoir peur pour leur vie à l'intérieur, en fait. C'est ça la réalité, qui va devenir en fait encore plus, de plus en plus flippante, plus années vont passer, plus on va continuer de se renfermer, plus il va y avoir des canicules et aussi des gens du coup qui vont potentiellement mourir, quoi.
1: Voilà. Et voilà, dernier truc peut-être à ajouter aussi en lien avec ce que tu dis, et ça fait un peu le lien la répression à l'intérieur, la répression dehors. Tu disais à chaque fois on invente des paniques morales, et ça se traduit aussi par des pratiques répressives de la part de l'administration pénitentiaire et des matons sur les prisonniers qui se rafraîchissent comme ils le peuvent dans les conditions indignes dans lesquelles ils vivent. Mais en fait, c'est aussi quelque chose qu'on observe d'une autre manière à l'extérieur. C'est-à-dire que là, c'est la canicule. Et qu'est-ce qu'on voit ? Eh ben, on entend la descente des flics à Clermont-Ferrand dans une cité en mode Robocop pour aller percer une piscine gonflable, une piscine d'extérieur qu'ont installée des jeunes pour se rafraîchir. Enfin, le niveau d'inhumanité, ou alors là, tous les médias qui sont en boucle sur un jeune de 14 ans qui arrose des gens au canal Saint-Martin. Enfin, c'est quand même... Et ça alimente, encore une fois, des dynamiques répressives contre les personnes qui sont en fait les plus visées par la canicule, parce que les plus précarisées, quoi. Voilà. Et ce qui vaut à l'intérieur se fait aussi selon, évidemment, pas les mêmes modalités, mais c'est quand même assez frappant de voir que c'est quand même un peu les mêmes dynamiques dedans et dehors.
0: Et ben, bah peut-être du coup, repose en paix, Léon, et on envoie donc plein de force à tes proches et aussi aux prisonniers de Moulins-Isère qui... voilà, pour qui aussi c'est difficile, en fait, c'est difficile de perdre quelqu'un à l'intérieur qu'on voit tous les jours, avec qui on parle, et du coup on leur envoie toute notre

0: Bonjour, vous êtes bien encore à l'écoute de l'envolée, donc sur FPP, enfin je sais pas pourquoi j'ai dit bonjour comme ça, mais bon, j'étais contente de revenir à l'antenne. Du coup, l'envolée que je vous ai présentée tout à l'heure déjà, mais je vais rappeler rapidement les contacts. Donc c'est 1 rue de la Solidarité, Paris 19e pour nous écrire, et ensuite pour nous contacter. On a un téléphone sur lequel vous pouvez nous contacter à la fois par appel normal et à la fois sur les applis sécurisées. Donc c'est le 07 53 10 31 95 ou le direct. Mais là, donc, on a quelqu'un au téléphone. Donc je ne vous donne pas le numéro du redirect, ça ne sert à rien. Et ensuite, je vous rappelle rapidement, on a aussi un Insta qui c'est donc l'envolée tiré du bas journal.
1: Et donc, on est avec Marie au téléphone. Bonjour. Est-ce que vous
2: Bonjour.
1: nous entendez?
2: Oui, je vous entends.
1: Super. Eh ben, merci beaucoup d'avoir appelé, surtout dans ces circonstances qui sont vraiment difficiles. Peut-être, si ça vous va, de commencer par raconter ce qui s'est passé pour votre compagnon.
2: D'accord. Mon compagnon, apparemment, il aurait. Ils ne savent pas trop, en fait, qu'est-ce qu'il a eu. Ils l'ont retrouvé inconscient dans sa cellule vers 11h, 11h30.
1: Et
2: À part...
1: juste pour dire pour les auditeurs, pour les gens qui nous écoutent, c'est à la prison de Lutterbach en
2: Lutterbach à
1: Lorraine.
2: Toulouse.
1: Et
2: C'est
1: c'était
2: ça.
1: à la fin du mois de juin pendant la...
2: C'était pendant la canicule,
1: Voilà.
2: c'est ça. Bah, ils l'ont retrouvé inconscient. Ils l'ont retrouvé inconscient dans sa cellule, apparemment vers 11h, 11h30. Qu'apparemment...

0: moment, ils n'arrivaient plus à le réveiller. Ils n'arrivaient plus à le réveiller. Quand j'ai pris contact avec l'hôpital, ben, l'hôpital, ils m'ont dit que apparemment c'était son cœur qui était vraiment faible. Ils ne comprenaient pas trop pourquoi. Que sa tension, pareil, était faible. Le lendemain, ils m'ont dit qu'apparemment le cœur, il avait repris, que ça allait, la tension était bien. Après-demain, ils viennent, ils me disent qu'apparemment, il ne se réveillera plus. Du coup, je leur ai demandé ben, pourquoi il se réveillerait à plus se réveiller, quoi. Du coup, ils m'ont dit qu'apparemment, ce serait un manque d'oxygène. Apparemment, il a été pris en charge trop longtemps, quoi. Du coup, le manque d'oxygène a vraiment brûlé tous ses neurones dans son cerveau.
1: Et ouais, on est vraiment désolé pour vous et pour votre compagnon. Et c'est hyper important, cette question de prise en charge tardive et notamment de la question de l'oxygénation du cerveau pendant assez longtemps, parce que eux ils disent que c'est ce que tu m'expliquais, ils disaient que ils l'ont trouvé à la garde inanimée.
0: Apparemment, en fait, ils l'ont à 7h, ils sont venus à 7h pendant la ronde du matin. Apparemment, ils l'auraient vu bien vivant. Et après, ils sont venus vers 11h, 11h30, ben, il était plus... du coup, il était inconscient, quoi.
1: Ouais, et ça, ce que t'expliquais, c'est que c'est pas hyper cohérent, en tout cas...
0: Parce qu'en fait, moi, il faut savoir qu'en fait, mon compagnon, en fait, il m'appelle vraiment tous les matins. Ouais. Tous les matins, entre 6h30, 7h, il m'appelle. Et en fait, c'est vraiment l'heure où il va en promenade, ou qu'il fait les activités, ou qu'il fait quoi que ce soit. Ce jour-là, en fait, il m'a pas appelé, j'ai rien eu et tout. Et voilà, ils disent qu'il aurait pris une drogue forte. Ils disent qu'il aurait pris un truc de fort, mais ils ne me disent pas quoi. Apparemment, dans les analyses, ils n'arrivent pas à le voir. Ils n'arrivent pas à voir c'est quoi. Ils m'ont seulement dit, écoutez, voilà, vous savez, en prison, il y a plein de drogues qui circulent, on n'arrive pas à voir. Et voilà. Et moi, comme j'ai déjà dit, il n'aurait jamais pris un truc à 7h du matin. Voilà quoi. Il aurait peut-être pris un truc, allez... À 4-5 heures du matin, j'aurais compris. Et là, oui, mais pas à 7 heures du matin. Et il y a des détenus qui l'ont vu à la fenêtre à 3 heures du matin. Ils l'ont vu jusqu'à 3 heures du matin. Il allait bien, il parlait avec les gens, il parlait avec les détenus. Voilà. Et ensuite, à partir de 3 heures du matin, ils l'ont plus vu. Je me suis dit, peut-être que voilà, il lui arrivait un truc, peut-être à 4-5 heures du matin. Et en fait, ils sont venus le matin, ils n'ont pas fait l'appel correctement. Et ils sont venus à 11 heures et malheureusement, c'était trop tard. L'oxygène avait vraiment monté dans le cerveau, quoi. Parce que s'ils l'auraient trouvé vraiment à 7 heures, comme ils disent, et ensuite, ils sont revenus à 11 heures, mais il aurait eu quoi, laps de temps de 4-5 heures, il y aurait 2-3 neurones, que là, c'est vraiment tous les neurones du cerveau, quoi. Il y a plein de failles, en fait. En fait, la prison et l'hôpital, ils se rejettent la faute. Je demande, par exemple, c'est comme je demande le truc médical pour voir qu'est-ce qu'ils ont fait, qu'est-ce qu'ils ont pratiqué et tout. L'hôpital me dit non. L'hôpital me dit non, qu'apparemment, c'est la justice. Quand je demande à la justice, ils me disent non parce qu'en fait, il a été libéré sous médical. Ils ne veulent pas. En fait, ils se rejettent la balle. Quand je leur dis à la prison, ils me disent « Ah, mais quand il est parti de chez nous, il était inconscient, mais son cœur était bien et sa tension était bien. C'est quand il est arrivé à l'hôpital qui ça a chuté. » L'hôpital me dit que non. Apparemment, c'est la prison qui aurait trop fait longtemps pour un manque d'oxygène. Ça veut dire qu'en fait, ils se rejettent la balle, quoi. Je sais même pas qu'est-ce qu'il a eu, je sais même pas en vrai si vraiment il a pris un truc de fort ou c'est peut-être la chaleur qui l'a fait tourner, mais je sais pas. En tout cas, il y a plein de failles et j'arrive pas à savoir la vérité, quoi.
1: Bah, c'est sûr qu'il y a vraiment une volonté de dissimulation, parce que déjà, ce que t'expliques, c'est que il aurait dû t'appeler à 7h du matin, le fait qu'il ait pas appelé, et il appelait vraiment tous les jours, tu l'avais revu la veille.
0: Il est incarcéré depuis le mois de décembre, il a toujours appelé le matin à 7h. Et puis même, moi, je le connais, il aurait pas pris un truc le matin pour se péter la gueule, quoi. Il aurait pris peut-être, aller à la rigueur, un truc à 4-5h du matin, peut-être pour dormir. Encore, j'aurais dit, ok, là, c'est vrai, mais à 7h du matin, il aurait jamais pris un truc, surtout qu'il m'appelle, surtout qu'il a des promenades. Et puis moi, en fait, il savait très bien que moi, je détecte tout à sa voix. Quand il prend un truc, quand il fume un truc, je détectais tout à sa voix. Il n'aurait jamais pris le risque de m'appeler et il n'était pas dans son état normal. Il sait très bien qu'il aurait été source d'embrouille, moi et lui, il ne l'aurait jamais fait, quoi. Mais vraiment, en le connaissant, il ne l'aurait jamais fait. Ouais. Et comme je vous ai dit, il y a plein de failles. Là, ils lui ont remis... il n'y avait plus les policiers devant sa chambre. Il n'y avait plus les policiers. À partir d'aujourd'hui, ils lui ont remis. La juge elle a décidé de remettre les policiers devant sa porte.
1: Ouais, c'est soit ça, disant, c'est à foutre.
0: Soi-disant, il est en fin de vie. Hein. Soi-disant, il n'y a plus rien à faire. Les médecins, ils ne veulent plus rien faire. Les médecins, ils ne veulent plus pratiquer d'examen parce que pour eux, le cerveau a grillé. Il n'y a plus rien à faire. Ils font juste les protocoles de soins pour pas qu'il souffre et tout. Mais voilà. Et là, je ne comprends pas pourquoi ils ont remis les policiers devant sa chambre. Bah, en plus, il a des frères, il a des sœurs, il a des cousines, il a des cousins. Tout le monde de la famille allait le voir. Mais là, plus personne ne peut y aller, à part moi et ses parents, quand on a le permis de visite. Parce qu'ils ont remis les policiers, quoi. Normalement, en tant que de fin de vie, je comprends pas pourquoi ils mettent les policiers, quoi.
1: Bah, c'est ce que tu nous expliquais quand on préparait l'émission, c'est qu'en gros, il a été hospitalisé, il était encore sous écrou, donc considéré comme prisonnier, et à ce moment-là, il y avait que toi et en express, ses parents, c'est ça, ont eu le droit de le voir. Après, ils ont levé l'écrou. Et là, ils l'ont remis
0: ils l'ont remis aujourd'hui là jusqu'au mois d'août.
1: Ce qui est inhumain, enfin c'est ce que tu dis, si enfin déjà c'est une violence de plus pour les frères, les sœurs, les proches.
0: Et puis on n'a même pas d'intimité, quoi. Si on veut, voilà, c'est vraiment les policiers. Moi là, la première fois que j'ai été le voir et tout, les policiers rentraient dans la chambre. Ils veulent pas qu'on ferme la porte de la chambre et ils rentrent dedans. Il rentre dedans, vraiment, si on veut parler avec lui et tout, il rentre dedans, il écoute ce qu'on dit. C'est vraiment, voilà, il est en fin de vie. Comment il peut faire ça, quoi? Comment il peut laisser les policiers rentrer dans la chambre, quoi?
2: Et puis surtout, ne pas vous laisser de moment, en fait, à vous. Surtout qu'il faut quand même rappeler qu'en fait, il était sous la responsabilité de l'administration pénitentiaire, en fait, sous la responsabilité de l'administration pénitentiaire, et qu'en fait, peu importe ce qu'il ait pris, pas pris, en fait, c'était une canicule, donc empirée par la chaleur des cellules, de toute façon, quoi qu'il soit passé. Et ensuite, s'ils ont mis en fait, on sait très bien qu'ils mettent du temps à intervenir, en fait. Et que ce que tu dis, en fait, ça montre qu'ils ont mis plusieurs heures avant de venir, en fait, le secourir. Et que, en fait, ça a forcément, genre, empiré son état. Et que tout ça, en fait, c'est la responsabilité des surveillants et de l'administration pénitentiaire qui l'ont. Et donc, c'est encore plus inhumain, en fait, de ne pas te laisser un seul moment avec ton mari, alors que c'est à cause de lui qu'ils sont là aussi.
0: C'est ça. Et surtout qu'on essaie de savoir des réponses, comme j'aurais dit. J'aurais dit, moi, je ne peux pas rester comme ça. Je ne sais pas ce qu'il a eu. Je pourrais jamais avancer dans ma vie de savoir qu'est-ce qu'il a eu, en fait. Pourquoi il est tombé dans le coma, en fait. Il y a eu quoi?
2: Tu as le droit au dossier médical, en fait.
0: Ils ne veulent pas. Ils ne veulent pas le dossier médical. Il n'y a rien à faire. Ils ne veulent pas du tout. J'ai contacté et tout. Apparemment, ça bloque de tous les sens. Et voilà, je comprends pas. Ils veulent pas me du tout le donner. Je voulais savoir quels examens ils ont fait. Je voulais savoir le SAMU à quelle heure ils sont partis le récupérer. Qu'est-ce qu'ils lui ont fait? Apparemment, ils l'ont entubé directement. À l'arrivée des SAMU, ils l'ont entubé directement. J'ai essayé de savoir et tout. C'est pareil. Personne me dit rien. Ils disent des trucs, en fait, qui sont pas concrets dans leur truc.
2: Parce qu'il faut savoir que normalement, légalement, si c'est demandé par un de ses parents, c'est obligatoire, pour que tout le monde sache à la radio, c'est obligatoire de donner le dossier médical de quelqu'un, un de ses proches. C'est-à-dire, ce qu'ils font là, c'est illégal, en fait.
0: Et donc, mais eux, ils veulent pas, ils veulent vraiment pas du tout. Quand j'ai essayé de parler avec le gradé, parce que je voulais savoir ce qui s'est passé vraiment, le gradé, il a jamais voulu me prendre en ligne ou de le voir. Je sais que son frère, à mon compagnon, il est parti devant la prison parce qu'il a clairement, il a voulu voir ce qui s'est passé et tout. Ils ont envoyé la police. Ils ont dit, écoutez, il faut partir d'ici. J'ai réussi à avoir le chef de détention qui m'a parlé au téléphone. Il m'a dit, écoutez, il n'a pas appuyé sur le bouton rouge pour dire qu'il avait un malaise. Écoutez, il a peut-être, il était peut-être dans son lit, ça lui est arrivé. Comment il va signer sur le bouton rouge? Il me dit, mais voilà, il n'a pas appuyé sur le bouton rouge. Nous, c'est certifié que le surveillant est venu et il a très bien vu à 7h. Et voilà, je me dis, mais comment, j'arrive pas à comprendre, en fait, j'arrive pas à me dire qu'il a pris un truc à 7h du matin et il est tombé après, c'est impossible. Pour moi, il a pris un truc avant, ou je sais même pas sûr qu'il a pris un truc avant, quoi.
1: Non, mais ça peut aussi complètement être la canicule. On rappelle qu'il faisait quasiment 40 à Mulhouse à ce moment-là, donc à l'intérieur, dans des prisons où on peut pas du tout aérer, etc., il devait faire quasiment 45-50 dans les cellules, enfin... Il y a ça aussi, quoi. Donc, et de toute façon, c'est ce que disait Zéro juste avant, peu importe qu'il ait pris ou pas pris, l'administration pénitentiaire est responsable de la santé des prisonniers à l'intérieur.
2: Et surtout, il doit vous donner une réponse, il doit vous donner la vérité sur ce qui s'est passé, en fait. Et pour que, en fait, même C'est normal, le directeur il doit aussi vous recevoir. Enfin, vous devez avoir des réponses de la part de l'hôpital, de la part de l'administration pénitentiaire.
0: Ah, mais c'est... l'hôpital, ils veulent rien savoir. Carrément, l'hôpital, maintenant, ils nous envoient chier. Hein. Moi, quand je les ai au téléphone, parce que moi, clairement, quand j'allais le voir, parce qu'on est maintenant, on est limité à 2 fois par semaine pour aller le voir. Hein.
1: Quoi, c'est.
0: Comment on peut pas.
1: C'est horrible.
0: Il faut aller que 2 fois. Et moi, en fait, je leur ai dit, bon. Moi, c'est compliqué d'aller le voir comme ça. C'est très compliqué pour moi. Alors, j'appelle pour avoir des nouvelles et tout. Ils me disent, écoutez, voilà, il n'y a plus rien à faire pour votre mari. Vous ne comprenez pas, son cerveau, il est grillé. Il n'y a plus rien à faire. Ils nous envoient carrément chier, les médecins. Je ne sais pas s'ils ont la pression de la prison ou quoi, mais ils nous envoient clairement chier. Ils n'en ont rien à foutre. Vraiment, j'ai réussi à parler avec le médecin de l'hôpital de la prison. Ça va. Encore, franchement, il est un peu humain. Il essaye de parler, il essaye de me dire des choses. Il m'a dit que lui, apparemment, il n'a plus accès au dossier médical parce qu'il a été libéré. Soi-disant, il a été libéré, qu'il n'a plus accès au dossier. Et lui, il m'a dit, moi, j'étais pas là ce jour-là, mais il y avait mon collègue qui était là. Et apparemment, il était en arrêt cardiaque. Quand ils l'ont retrouvé, il était en arrêt cardiaque. Ils m'ont dit, si on serait venu 2 minutes avant, il serait mort. Je lui ai dit, mais monsieur, qu'est-ce qu'il a eu? Ils me disent qu'il a pris un poison. Voilà, ce qu'ils me disent, il a pris un poison, mais ils savent pas quoi. J'ai dit, mais il a pris quoi? Il me dit, oh, mais vous savez, il y a plein de drones qui viennent ici tous les soirs, il y a plein de drogues, on n'arrive pas à voir. J'ai dit, mais quand même, vous avez pris des prises de sang, vous avez pris son urine, vous pouvez voir quand même. Et je dis, même dans sa cellule, s'il a pris une drogue ou il a pris n'importe quoi, il y a le matériel dans sa cellule n'a pas été prise. Ils m'envoient tous sur des... Ils sont pas concrets, en fait. Oui. Dans toute leur histoire, ils sont pas concrets. C'est comme l'hôpital. Elle me dit, son cerveau, il est complètement grillé et tout, qu'il ne se réveillera plus. J'ai un autre médecin qui va me dire, oui, mais en fait, on sait pas quel neurone a été touché. Il faut qu'on attend qu'il se réveille pour voir quel neurone a été touché. J'ai dit, mais votre collègue, elle m'a dit qu'en fait, il n'y a plus possibilité qu'il se réveille. Faut savoir, en fait. En fait, il nous donne de l'espoir, après il ne donne plus d'espoir, après il nous donne de l'espoir, il ne donne plus d'espoir. J'ai demandé à avoir un deuxième avis médical. Parce que j'ai vu que sur Lyon, voilà, il y avait des spécialistes dans les neurones. Je me suis dit, je vais demander et tout. Ils me disent, mais ça vous sert à quoi d'avoir un deuxième avis médical? Mais j'ai le droit d'avoir un deuxième avis médical. C'est vraiment...
2: Mais en fait, voilà, aussi, de tout ce que tu racontes, là, j'ai l'impression qu'en fait, ils se protègent. Chacun, la prison, ensuite l'hôpital, ils se protègent parce qu'en fait, il n'y a personne qui veut prendre la responsabilité dans sa mort. Mais en fait, il y a des gens qui sont responsables de sa mort. Et en fait... Du coup, on va... Bon, on a un petit souci technique qui fait que elle va sans doute rappeler dans 2-3 minutes. Moi, je suis pas très douée Mais oui, donc peut-être je peux reprendre sur ce que je disais avant qu'elle rappelle. Mais du coup, je disais que de ce que raconte la proche, et donc vous allez me entendre 2 fois parce que sans doute je vais vous le répéter quand elle rappelle, c'est que ce que ça donne l'impression, c'est que à la fois l'hôpital, à la fois la prison se protège, que personne ne veut prendre ses responsabilités. Il faut savoir que ça veut rien dire un arrêt par qu'une crise cardiaque. Une crise cardiaque, c'est juste un cœur qui s'arrête. Donc, en fait, tout le monde... Ça veut pas dire grand-chose, au final. Il peut y avoir plein de causes. Et surtout que, en fait, aussi, quand quelqu'un fait un malaise, quand quelqu'un est inconscient, plus on le laisse de temps inconscient, sans prise en charge médicale adaptée, plus les séquelles sont irréversibles au cerveau. Donc, ça a l'air justement d'être son cas à lui. Et donc, en fait, ce qu'on voit aussi donc, dans l'appel de... cette femme, c'est qu'en fait, c'est les proches qui prennent le plus cher dans ces cas-là. C'est les proches qui doivent justement relancer l'hôpital, aller voir la prison, faire toutes les démarches qui sont même pas reçues correctement par personne, à qui on dit bon bah voilà, ton proche il est voilà justement il va jamais te réveiller, arrête de me harceler. Enfin, c'est quand même voilà, c'est d'une violence vraiment inouïe, sachant que voilà, du coup notre proche est entre la vie et la mort, donc.
1: Ouais. Voilà. Et je pense que ça montre bien aussi, enfin voilà, comment sont considérées les familles de prisonniers et de prisonnières, parce que c'est quand même ahurissant qu'un hôpital, et on sait en fait que les hôpitaux qui travaillent avec les prisons, ils marchent main dans la main. Enfin, c'est évident, c'est ce qu'on voit ici, mais personne ne se permettrait de traiter comme ça des familles dans d'autres circonstances, quoi. Et donc là, ça montre que... Enfin, oui, ça dépend des cas. C'est vrai que les médecins...
2: Mais là, mais, encore pire, je suis d'accord.
1: Mais là, c'est, voilà, c'est quand même vraiment, voilà, vraiment ahurissant.
2: Et peut-être pour rappeler ce truc de la levée des croupes, parce que c'était pas... Ouais. C'est un truc important, en fait, de le fait... Ils ont levé les croupes pendant qu'il était en coma, donc... Vous arrivez à l'hôpital quand vous êtes prisonnier, vous êtes sous une vous êtes escorté, vous avez donc de la surveillance à 24 parce qu'il faut pas que vous évadiez, blablabla. Mais bien sûr, quand on est dans le coma, on va s'évader. Hein. Mais bref, voilà. En tout cas, c'est comme ça que ça se passe. Et en fait, il lève les croupes. Pourquoi il lève les croupes? C'est pas parce que c'est des bonnes personnes. Hein, et je vous voyais dans ce qu'elle raconte, en fait, exactement pas. Enfin, c'est pas des bonnes personnes. C'est parce que il faut pas que ce soit un enfin, du coup, ça ne doit pas. Ça fait s'il lève les croupes que ce n'est pas comptabilisé comme un mort en détention. Et donc, c'est pas un mort dans la prison. Alors qu'en fait, si, c'est un mort dans la prison, mais du coup, ils le lèvent pour pas que ce soit dans l'archive, quoi. Et bon, là, ils le lèvent pas parce qu'en fait, ils ont envie de faire souffrir la famille. Et donc, en fait, on voit qu'ils le remettent parce que comme ça, ça limite les visites. Les gens peuvent pas lui dire au revoir. C'est un énième... En fait, il y a pas de... C'est comment sont traités cette famille, c'est juste ignoble, quoi. Et bon, c'est ce qu'on voit. En fait, on a raconté beaucoup d'histoires de morts en détention et on voit qu'en fait, c'est une manière récurrente. Ça se passe de manière systématique, en fait, comme ça. Justement parce que c'est des familles de prisonniers. Donc, en fait, la vie des prisonniers ne vaut rien. Et par extension, en fait, la souffrance des familles ne vaut rien non plus. Mmh. Et donc là, en fait, voilà, ça fait qu'une famille ne peut pas dire au revoir... Voilà, on peut pas dire, leurs cousins, ses cousins, ses frères et sœurs ne peuvent pas lui dire au revoir. Il n'y a que les gens qui ont le permis de visite qui peuvent lui dire au revoir. Donc c'est, enfin bref, c'est, il y a pas besoin de mettre deux mots, en fait. Je pense que tout le monde comprend à cette antenne combien c'est... voilà. Et du coup, on pense qu'elle a plus de batterie, qu'il y a eu un petit coup de batterie. Donc ce qu'on va faire, c'est qu'on va vous passer un petit coup de musique.
1: Non ouais. Et après, on voit, soit on termine de parler de l'histoire de Marie et de son compagnon, ou alors peut-être qu'on parlera de Condé-sur-Sarthe, la suite après le morceau de musique.

0: Bonsoir à toutes, bonsoir à tous. Vous êtes toujours en direct sur l'émission L'Envolée, comme tous les vendredis de 19h à 20h30 sur fréquence Paris Pluriel 106.3. On rappelle très rapidement, avant de continuer cette émission, les contacts. Pour nous écrire, c'est à l'envolée-fpp, 1 rue de la Solidarité, 75 019 Paris. Pour nous appeler toute la semaine, nous laisser des messages sur le répondeur, des textos, des messages sur les applis, c'est le 07 53 10 31 95. Vous pouvez nous appeler en direct à la radio, mais on va peut-être ou peut-être pas avoir un appel. Donc c'est le 01 40 05 06 10. On a un site internet, l'envolée.net. Et on peut nous joindre par mail à contact@l'envolée.net. Et on a un Insta, @l'envolée-journal. Donc voilà, en attendant, on ne sait pas encore très bien si on va reprendre le... Donc désolé, c'est une émission de fin d'année un peu décousue, mais en même temps, c'est des choses hyper importantes dont on parle. Donc voilà, on se dit que c'est important de le faire.
1: Mais peut-être, juste pour pas justement... Enfin, du coup, c'est notre correspondante n'a, ouais. plus de batterie, peut-être nous rappellera, mais simplement pour redire en fait que on n'est pas du tout... Enfin, on va passer à notre sujet, mais en vrai... Enfin, on est tous ici très choqués et très en colère de cette histoire. Donc, en fait, de toute manière, qu'elle rappelle ou pas, on continuera de la relayer parce que voilà, la prison et l'hôpital ensuite, voilà, sont responsables de là où est son mari aujourd'hui, et que ce genre de, enfin voilà, que ça rend vraiment fou ce genre de d'histoire, et qu'en tout cas, il faut pas qu'il puisse faire ce genre de truc là dans l'ombre et que ça sache. Et donc aujourd'hui, si elle a eu le courage de nous appeler alors que son mari est encore dans le coma. Mmh. C'est pour nous, c'était très important de pouvoir relayer ça. On continuera de le relayer, on fera en sorte que ça soit, que les immondices qu'ils font sortent des murs des prisons, et voilà, que tout ça reste pas impuni de quelque manière que ce soit, quoi.
0: Et peut-être un truc important dont on n'a pas eu encore le temps de parler avec elle, mais c'est que une partie des informations qu'elle a eues, quand elle disait, elle a quand même eu des nouvelles par d'autres prisonniers qu'on dit qu'ils l'avaient vu bien portant à 3h du matin, etc. En fait, une partie des choses qu'elle a, c'est aussi grâce à la solidarité entre prisonniers. Et ça, c'est quelque chose qu'on voit très souvent dans des cas de mort en prison. On en a beaucoup parlé avec Idir, notamment. Bah, en fait, c'est des... qui est mort au mitard de Lyon-Corba. C'est hyper important, la solidarité à ces moments-là, parce que l'administration pénitentiaire, ils ne feront pas circuler les infos. Donc s'il y a des gens qui nous écoutent, qui nous entendent à Lutterbach ou qui ont des proches à Lutterbach, voilà, n'hésitez pas, nous on relaiera en tout cas, donc voilà, n'hésitez pas à faire passer des informations si vous avez entendu parler de cette histoire. Donc on rappelle, hein, à la fin du mois de juin, pendant la dernière canicule, ça s'est passé un mercredi.
1: Et du coup, on va vous parler donc d'un rapport du CGLPL, donc le contrôleur général des lieux de privation de liberté, la contrôleuse, c'est ça, c'est comme ça qu'on dit,
0: ouais.
1: Qui donc vient de sortir un rapport sur le QLCO de Condé-sur-Sartre. Et donc QLCO, quartier de lutte contre la criminalité organisée, donc les fameuses grandes narco-prisons en fait, qui servent à emprisonner beaucoup plus de gens que ça, mais créées donc pour faire un effet médiatique et par Darmanin, et ensuite torturer les gens à l'intérieur. Il y en a deux en France, à Condé et à Vendin. Et donc ce rapport du CGLPL, il est très très, enfin du coup il décrit pas mal de trucs qui se passent en fait à Condé. Le contrôleur des lieux de privation de liberté, c'est un organe indépendant qui peut visiter les prisons, qui peut faire une enquête, qui peut donc les visiter quand elle veut, et qui rend des rapports donc, qui sont donc publics, qui ne sont pas coercitifs ni pour l'État français ni pour rien. Mais en fait, le fait de les rendre publics, de rendre public voilà ce qui se passe à l'intérieur. Et souvent. Les rapports qu'on lit sont... Enfin, en tout cas, celui-là est... celui-là est vraiment très alarmant et décrit, en fait, ce que décrivent les prisonniers du QLCO de Condé et leurs proches. Donc, je vous renvoie là à la dernière émission, l'avant-dernière, Il y a deux semaines, donc émission qu'on a
0: trois
1: fait avec...
0: semaines.
1: Trois semaines qu'on a fait avec les proches de Condé, des prisonniers de Condé, donc et qui décrivent en fait un peu le sort qu'il leur est fait à eux en tant que proches, et donc qui racontent justement le fait qu'on les laisse pas, enfin que bref, il y a énormément de refus de parloir pour quelques minutes de retard. Le truc des, enfin tout, en tout cas la répression qui est faite aux familles pour qu'on empêche les prisonniers d'avoir d'avoir ce peu de confort qui est de voir nos proches, plus les parleurs et Jaffin, pardon. Et donc là, on a ce rapport qui sort sur Condé, donc sur ce qui se passe vraiment, ce qui se passe à l'intérieur de Condé. Et déjà, je pense commencer directement par le fait que ce rapport il parle de violence systémique. Et ça, c'est très important parce que nous, ce qu'on rappelle à l'envolée, c'est qu'en fait, la prison, elle fait système et que c'est pas simplement... Donc, il y a énormément dans ce rapport, beaucoup de violences des surveillants qui sont racontées dans différents espaces de la prison. Et en fait, que cette violence, elle n'est pas justement le fait... Enfin, ce qu'on rappelle, c'est que cette violence, elle n'est pas le fait de quelques surveillants qui seraient un peu des... Voilà, des personnes, enfin voilà, des personnes isolées, méchantes,
0: des brebis galeuses.
1: Exactement. Et que la violence de la prison, en fait, elle est systémique. Et il se passe un truc à Condé, c'est que cette violence-là, systémique de la prison, qui a lieu en fait dans toutes les prisons de France, là à Condé, c'est en fait on lâche les chiens de cette violence-là. Et on la laisse exprimer. Pourquoi on la laisse exprimer ? Parce que c'est un lieu qui est fait pour faire peur à tous les autres, donc tous les prisonniers et les prisonnières de France, parce qu'on a peur de nous mettre à l'intérieur, parce que dans ce lieu se passe en fait tout... Enfin, c'est autorisé, tout ce que font les surveillants dans diverses prisons, mais là, en fait, on les autorise, on leur dit « Allez-y, faites-vous plaisir ». Et donc, ça se traduit par différentes choses, que les matons sont tous cagoulés, que les fouilles à nu sont systématiques, et que dans les fouilles à nu, il y a aussi donc, des... agressions sexuelles, les prisonniers sont palpés, on leur touche les parties génitales, on leur demande, donc il y a un système de ritualisation de ces fouilles, on leur demande de se déshabiller, d'enlever un vêtement après l'autre, quand en fait, et ce qu'il décrit dans ce rapport, c'est qu'en fait, quand en fait un prisonnier ne met pas leurs vêtements assez vite, ne comprend pas bien l'ordre, parce que les surveillants ne parlent que par ordre, ils ne disent qu'un mot, enlevez vos chaussettes. Non. Et ensuite, quand le prisonnier ne comprend pas bien l'ordre ou ne le fait pas correctement ou peu importe le truc, dans le rapport, il parle de pliage. Donc, ce serait des interventions physiques qui ont été observées donc pendant les fouilles et qui seraient en fait le fait de simplement brutaliser les détenus. Dans le rapport, il parle en fait de plaquage. Ventrale effectuée pour que en fait les détenus ne puissent plus respirer et donc en fait ils décrivent tout ça et je sais plus ce que je voulais dire, la chaleur me fait perdre mes mots.
0: Non mais en fait ce qu'ils disent aussi dans le rapport qui est assez assez glaçant, alors cette histoire de la technique du pliage, nous on savait pas que ça s'appelait comme ça mais on a quand même dit dans une émission et aussi il me semble dans le dernier numéro de l'Envolée. On a dit que, enfin voilà, ça on le savait, il y avait cette technique. En gros, quand ils estiment que le prisonnier n'est pas assez coopératif à la fouille ou parce que la tête de la personne ne lui revient pas, parce que, enfin, faut pas, enfin voilà, c'est quand même ça aussi qui se passe. La technique, en gros, c'est qu'ils attrapent les personnes aux parties génitales et ils leur mettent les doigts dans les yeux, les doigts dans la bouche avant de plaquer la personne au sol. Et ce que dit le rapport, que du coup nous on ne savait pas, puisque nous on a surtout les témoignages des prisonniers, des prisonniers qui sont à l'intérieur du QLTO, mais la CGLPL, elle est allée aussi dans les bureaux des officiers, ce qu'elle a vu dans un des bureaux des officiers. C'est un tableau avec écrit « Si tu peux parler, c'est que tu respires ». Et en fait, il y a pas mal de prisonniers qui racontent que quand ils ont été plaqués hyper brutalement au sol et que justement, ils avaient du mal à respirer, donc ils s'en plaignaient et qu'ils disaient « Mais enfin, vous allez me tuer ». On sait qu'il y a plein de personnes qui sont mortes de cette manière entre les mains, soit de la police, soit de l'administration pénitentiaire. On parlait de Sambali Diabaté tout à l'heure, c'est exactement ça qui s'est passé. Donc quand les personnes se plaignent des souffrances et du fait qu'ils n'arrivent pas à respirer, les matons leur disent « si tu peux parler, c'est que tu respires ». Et donc en fait, ça montre bien ce que disait Zéro, cette histoire. C'est que c'est pas juste un dérapage ponctuel d'un maton violent qui a pété les plombs d'une brebis galeuse, etc. C'est écrit dans le bureau des officiers. Donc ça montre en fait que c'est une politique de terreur et de violence systémique, comme le dit la CGLPL quand même, qui est enfin
1: oui, en fait c'est ça l'organe le plus
0: on va peut-être avoir le temps
1: radical disons sur sa pensée de la prison.
0: C'est clair, c'est-à-dire
1: que pour qu'il dise ça, ça veut dire quelque chose de ce qui s'y passe au final.
0: Ça veut dire le niveau d'horreur et d'abjection qu'il y a à l'intérieur, parce que enfin c'est ce qu'on disait, il y a souvent des rapports qui dénoncent des dérives, etc., dans des prisons, mais c'est toujours présenté comme des dérives, c'est toujours présenté comme un problème ponctuel avec telle équipe de maton, tel truc dans telle prison, etc. Là, c'est bien dit, en fait, que c'est systémique. Donc, pour que la CGLPL le dise, alors que nous, on dit que cette violence systémique, c'est pas que au QLCO. QLCO, c'est le paroxysme et c'est le pire du pire de ce qui se fait en termes de violence systémique, mais que cette violence systémique, elle existe à l'intérieur de toutes les prisons et que c'est sur ça que repose aussi le fonctionnement de la prison. Enfin voilà, pour qu'elle, elle le dise, c'est que quand même, ça dit bien à quel point ça va loin, quoi.
1: Ouais, et peut-être par... En fait, ça, on ne sait pas exactement parce que, en fait, nous, ce qu'on sait, c'est que c'est très dur d'alerter le CGLPL quand on est prisonnier. Qu'en fait, il y a très peu, nous, par exemple, des prisonniers qui nous écrivent, qui nous racontent des situations de fou à l'intérieur. Mais en fait, le CGLPL, genre, tu peux écrire au CGLPL, genre, 15 fois... Eh ben souvent, ils ne viennent jamais te visiter, au final. Et donc, il y a ça, il y a le fait qu'ils ne viennent pas visiter tout le monde. Après, bon, voilà, les QLCO, c'est un truc médiatique, donc sans doute qu'ils sont venus voir, parce que voilà. Mais aussi, en fait, ils sont très, si je ne dis pas de conneries, c'est là pour la plupart des juristes, donc ils sont très procéduriers dans leur manière de faire. Et surtout, je ne pense pas que leur politique soit comme la nôtre, de croire les prisonniers, parce que nous, ce qu'on dit, c'est que en fait, les prisonniers, en fait, prennent des risques pour dire ce qui se passe, justement pour dénoncer quand on a une équipe de surveillants qui se comporte comme au QLCO de Condé, et donc en fait que les gens ne mentent pas en fait sur ce qui se passe à l'intérieur, que voilà, le mensonge des témoignages, ça n'existe pas en fait. Quand un prisonnier vous dit voilà, je me fais palper par les couilles et tout, il va pas l'inventer en fait ces trucs-là. Et du coup, que en fait le CGLPL eux, ce qui, enfin voilà, c'est en fait, ils ont dû déjà avoir plusieurs témoignages de plusieurs prisonniers qui racontent comment ça se passe, et donc que c'est dit par plusieurs personnes. Par exemple, le fait que les matons au mitard disent hello, j'ai plus la phrase, en gros, ici c'est chez nous, ici c'est le Troisième Reich, les nazis c'est nous, et donc c'est comme ça qu'ils réveillent les gens. Ça, pour qu'ils le mettent, pour qu'ils prennent la responsabilité de le mettre dans un rapport. Alors que bon, justement, c'est des juristes, ils ont peur des trucs de diffamation, c'est pas vrai. C'est que en fait, ils ont des bonnes raisons de le dire, sinon ils le mettraient pas comme ça. Donc des bonnes raisons, c'est en fait soit énormément de prisonniers qui le disent, qui ont été au mitard, soit aussi, et c'est possible, des personnels en fait qui sont en mode ah bah en fait qui disent ce qui s'y passe, soit qui essayent de dénoncer un peu, soit en fait qui en fait assument complètement aussi peut-être qu'ils font. On n'en sait rien en vrai. On saura jamais comment sont récoltés ces témoignages, mais c'est enfin, je pense que c'était assez important de revenir là-dessus. Et du coup, dans ce rapport, peut-être rapidement, donc, enfin pas rapidement en fait, ils reviennent sur les réveils nocturnes qui sont systématisés, donc avec lumière, coups dans les portes, en gros, ils vont venir taper sur les portes. Aussi, ils viennent regarder à l'œilleton la nuit. C'est aussi... Enfin voilà, en gros, il y a vraiment des rondes... où en fait le but est de réveiller, donc on sait voilà justement ce que les réveils tous les 4 heures font, et ben en fait à la santé, parce que c'est ça tonique la santé au final d'être réveillé tous les 4 heures, par que ce soit une lumière, par un coup dans la porte, par le fait de regarder dans l'œilleton, et aussi le fait que en fait quand on regarde dans ton œilleton, tu n'as pas d'intimité. Et c'est d'ailleurs un des trucs que les prisonniers en centrale, ils avaient plutôt gagné ça. C'est-à-dire qu'il y a beaucoup de centrales en fait où le fait de cacher son œilleton la nuit, c'est un truc qui est ok. On ne prend pas de répression, voilà, parce que en fait, justement, c'est des prisonniers longue peine et qui se sont battus à l'intérieur pour pouvoir faire qu'en fait, un surveillant ne peut pas ouvrir et regarder dans ta cellule la nuit. Tu peux dormir comme tu veux, tu vois, cet espace là, quoi. Voilà, donc ils sont en fait réveillés aussi à 7 heures par des cris, par des coups dans les portes. Et justement, ils rappellent en fait ce truc de les surveillants, et en fait, ils n'utilisent qu'un mot pour parler. Et donc, pour dire juste parloir, fenêtre, promenade. Et ça crée tout ça, en fait, ça crée une espèce de survigilance des prisonniers. C'est-à-dire que quand un surveillant rentre dans ta cellule et te dit bah, promenade, si tu ne fais pas tout ce qu'il faut, c'est-à-dire te mettre sur la ligne, on en parlera peut-être tout à l'heure, mais te mettre sur la ligne, enfin réagir comme il faut, en fait, il te dit bon, bah voilà, je ne voulais pas aller en promenade. Mmh. Et donc, ça crée cet état de stress et cette survigilance, je vais y arriver, perpétuelle. Où justement, bah, en fait, du coup, t'es tout le temps sur le qui-vive et t'es tout le temps en stress. Il faut aussi rappeler qu'il n'y a pas de travail, QLTO de Condé et de Vendin, qu'il n'y a pas, quasiment pas de formation, enfin vraiment, que c'est
0: pas
1: très
0: d'activité. Ou si tu rates ta promenade, voilà, bah, en fait, tu fais 47 heures en prison dans ta cellule, quoi. Donc, t'as vraiment un. Non, oui, ouais. Peu importe, on va pas commencer.
1: 47 heures sur 48,
0: c'était... Oui. Là, la fatigue de la fin d'année. Ouais, donc en fait, t'as le gros seum, quoi. Enfin, il y a vraiment un enjeu de ouf. Et par ailleurs, enfin, tu vois, il y a aussi, on sait que ça arrive dans plein de prisons et on voit pas comment ça pourrait ne pas arriver à Condé-sur-Sarthe. Il y a aussi des moments où ils disent que les gens se sont pas bougés, mais en fait, il y a que les matons qui disent ça, quoi. Donc, on n'en sait rien.
1: Et il y a aussi, du coup, il relève dans ce rapport des insultes racistes et nazies, espèce de merde, ta gueule, sale bougnoule, ici on va te briser. Certains prennent, et aussi ils font du coup bah, voilà, des chants, comme le Troisième Reich, justement, c'est ce que je racontais tout à l'heure, au mitard. Donc il faut savoir que, bien sûr, il faut un truc qui fait flipper à l'intérieur des QLCO, donc il faut que le mitard, ce soit vraiment l'endroit. Enfin voilà, et en fait, on se dit, bon, bah, comment ils arrivent à faire pire que le QLCO? Et comment ils arrivent à flipper que dans ce QLCO où ça se passe de cette manière-là, tu flippes d'aller au mitard. Et ben en fait, ils t'envoient des matons nazis qui te chantent ce genre de chansons. Aussi, en fait, au mitard, du coup, ils sont. Ça, c'est pareil, hein, tout est dans le rapport. Ils sont privés d'avoir des vêtements, privés pour la plupart de produits d'hygiène, de tabac. En fait, c'est la violence des surveillants, en fait, elle est partout dans cette prison, mais bah, vous imaginez encore plus au mitard. C'est d'ailleurs le cas dans les mitards de bah, toutes les prisons, et donc en fait, enfin, la plupart des prisons, pardon. Et c'est un endroit où il n'y a pas de caméra, donc en fait, les matons, ils se donnent à cœur joie. Là, en plus, ça, c'est quelque chose qui est vraiment très important. Ah oui, pardon, je vais d'ailleurs parler de ça. Et là, du coup, ce qu'on apprend, ce que nous, on ne savait pas, en fait, de la part des. Enfin, ce que nous, on ne savait pas. Et donc, on n'avait pas écrit dans le journal, c'est qu'au mitard, le CGLPL parle de pratique consistant à placer les éléments des repas dans une corbeille tenue en hauteur en défiant le détenu de s'en saisir sans toucher la dite corbeille, sous peine de ne pas recevoir de nourriture et de subir des violences.
0: Il faut mesurer le degré d'inhumanité et de déshumanisation, quoi, des matons qui font ce genre de trucs. C'est comme tu n'as pas de travail, du coup, les gens peuvent pas utiliser le travail pour payer un petit peu les cantines, etc. Donc, tous ceux qui n'ont pas, par exemple, des proches qui peuvent donner des mandats, etc., bah, ils dépendent uniquement de la gamelle. Donc, c'est difficile de trouver les mots pour qualifier ce genre de cruauté, quoi.
1: Et aussi, ils reviennent sur ce dont on a parlé, sur le marquage au sol. Donc, fameux marquage au sol qui se trouve à la fois dans les cellules, qui, à ce qui paraît, préviendrait donc des agressions des gens. Donc, ce que CGLPL aussi relève, ce qui est quand même assez fou, ils disent, bah, en fait, bon, ça préviendrait des agressions des surveillants, ce type de marquage. Mais au final, en fait, les gens qui sont là, et donc ils ont pu consulter en fait, les fiches pénales, hein, ça c'est sûr, les gens qui sont là, n'ont jamais eu agression de surveillance sur leur fiche pénale, en fait. Donc voilà, ils disent, en fait, bon, bah, voilà, c'est juste, encore une fois, un processus d'humiliation, déshumanisation qui est mis en place à Condé. Donc cette ligne, elle se trouve aussi dans les couloirs, et donc les détenus doivent marcher sur cette ligne bien correctement. À chaque fois chaque déplacement, chaque activité ou quoi que ce soit, vous devez vous placer sur cette ligne. Pour qu'on vous laisse sortir, pour qu'on vous ouvre, quoi. Et donc voilà, c'est encore. En fait, ce qui est ouf dans ce rapport, c'est que là, justement, sur cette ligne, le CGLPL dit l'ensemble s'inscrit dans une démarche d'humiliation et de déshumanisation. Voilà, enfin. Enfin, je sais pas. voilà, c'est, ça se passe de détails. Enfin, je pense que tout le monde voit. Non, ça se passe pas de détails, ça se passe d'explications un peu. Enfin, je pense que tout le monde voit justement l'horaire qu'il se passe dans ces QLCO quand on le décrit. Mais c'est sûr que le lire dans ce genre de rapport, ça. Enfin, voilà, on se dit, bon, en fait, ils ont dû voir et être témoin de trucs ou raconter et se dire, bon, en fait, là, il faut faire un truc, quoi. Parce que ce qui s'y passe, en fait. Et nous, c'est ce qu'on rappelle à l'envoi. Enfin, ce qu'on disait, en fait, sur plein d'émissions. On n'a jamais vu quelque chose comme le QLCO de Condé. Au niveau de ce qu'on y fait à l'intérieur, aux gens. Et du coup, comme vraiment, bah voilà, c'est vraiment une fascisation de ce que c'est en fait la prison et de ce que ça fait en fait, bah voilà, aux gens à l'intérieur. Et le QLCO de Condé et de Vendin, on va pas l'oublier, voilà, sont vraiment la mise en place de ce que fait de pire l'administration pénitentiaire et de, en fait, la volonté de, bah, vraiment quasiment fasciste, en fait, de contrôle des corps, de l'esprit, de, voilà, de mater, en fait, les gens à l'intérieur. Et c'est ça que veut faire Condé. Et donc, ça fait très flipper. Et donc, simplement, juste peut-être pour revenir aussi sur cette équipe de matons nazis qui est à Condé, eux, ce qu'ils disent, le CGLPL, c'est justement ce truc de... En fait, on a fait des recours, on a dit, parce que c'est, en fait, cette équipe de matons, il faut rappeler que bon, Condé, c'est un QMC, et il y a un QPR dedans, si je ne dis pas de conneries, et c'est tout. Et donc, cette équipe de matons nazis et violents était déjà à Condé avant l'ouverture des QLCO. Et donc, bien sûr, ils les ont bien laissés, parce que ça fait bien leur affaire qu'ils y soient. Et donc, le CGLP avait fait des rapports, enfin, en gros, il y avait déjà eu des... Et il y a eu même... Dans le rapport, ils disent qu'il y a eu des infractions pénales. Enfin, il y a eu des procès au pénal pour des violences de ces surveillants. Et malgré ça, ces surveillants sont toujours en place. Et voilà, le CGLPL dit, bah, en fait, il faut... Enfin, voilà, il rappelle toutes les fois où, en fait, il y a eu des trucs sur ces surveillants et ils disent, bah, en fait, il faut juste les virer, je sais pas, faire quelque chose, quoi.
0: Ouais, et les conclusions sont quand même... du rapport en général sont quand même assez surprenamment radicales pour la CGLPL. La conclusion du rapport, c'est qu'il faut fermer les QLCO, ce qui est quand même... Enfin, non, pardon.
1: Non, pas vraiment. Ouais. Mais en vrai,
0: Oui et non, ouais.
1: En fait,
0: oui,
1: c'est un peu plus compliqué. C'est-à-dire que, en fait... mais peut-être on va vous lire, parce que je me disais que c'était pas mal de lire. Ouais. Ouais. Du coup, par leur nature et leur accumulation, ces faits portent gravement atteinte à la dignité des personnes détenues et sont susceptibles de relever de l'article 3 de la Convention européenne de sauvegarde des droits de l'homme. Ils doivent cesser immédiatement. Le CGLPL rappelle que l'administration est responsable de la sécurité et de l'intégrité des personnes confiées à sa garde, qu'elle doit protéger de toute forme de violence. À ce titre, elle doit prendre toute mesure propre à la prévenir et à y mettre fin. Aucun acte de violence ne doit rester sans réponse. En l'état, le fonctionnement de l'établissement ne permet pas d'y prendre en charge des personnes privées de leur liberté par décision de justice dans le respect de leur dignité. En gros, quand Inès, elle disait fermer les QLCO, c'est en fait...
0: c'est pas écrit tel quel dans le rapport.
1: C'est pas écrit tel quel, mais ce qui est écrit quand même, ce qui est quand même assez fou, c'est écrit, en fait, genre, en l'état, vous ne pouvez pas placer des nouvelles personnes dans ce QLCO.
0: Ouais.
1: Et ça, c'est quand même... Enfin, moi, en tout cas, personnellement, j'ai jamais lu de rapport du CGLPL qui dit quelque chose comme ça sur... Et pourtant... J'ai lu des rapports de CGLPL sur des lieux de privation de liberté où il se passait des dingueries, du manque de l'eau. De... Et là, en fait, ce qu'ils disent, c'est qu'il faut faire un truc de manière très, très urgente. Et peut-être, du coup, on peut peut-être revenir aussi sur le fait que Darmanin
0: Les reins. Ouais, et ça, c'est peut-être un des points importants à aborder avec ce rapport. Du coup, ce rapport, il est sorti il y a tout pile un mois. Enfin, il n'est pas sorti, en fait. Il a été envoyé à Darmanin il y a tout pile un mois. Donc, ça montre aussi quelle est la force de frappe réelle de la CGLPL, c'est-à-dire qu'elle est un peu inexistante. Enfin, elle fait des rapports, mais voilà, elle l'envoie à Darmanin et Darmanin est censé répondre. Et puis, au bout d'un moment, comme Darmanin n'a pas répondu, donc, c'est-à-dire que vraiment, ils s'en est tapé complet de ce rapport, la CGLPL a choisi de le rendre public. Et là, voilà, Darmanin s'est fendu d'une lettre de réponse pour dire que les QLCO, évidemment, c'était super et que c'était hyper important pour lutter contre le narcotrafic. A rappelé évidemment l'évasion de Mohamed Amra et les deux matons qui ont été tués dans cette évasion. Voilà, et a dit aussi qu'à ce jour, aucun recours, aucun procès, aucune enquête n'avait permis de prouver qu'il y avait des manquements, des infractions qui étaient commises par des membres de l'administration pénitentiaire dans le cadre du QLCO. Et En fait, enfin, c'est hyper cynique comme réponse parce que le QLCO, ça a été précisément conçu pour éviter justement au maximum les recours. Hein, c'est-à-dire que on a par exemple souvent des prisonniers, ça c'est quelque chose qu'on a dit souvent à propos des QLCO, qui font des recours contre leur placement à l'isolement. On a suivi tout le cas de Redouane Faïd, notamment. Le QLCO, en disant « Non, mais c'est bon, ils vont rester à 4 ou 5, donc c'est pas vraiment l'isolement. Non, mais c'est bon, ils ont une heure de promenade par jour, etc. » En maintenant de manière hyper minimale un certain nombre de choses qu'il n'y a pas, notamment par exemple à l'isolement, ça leur permet de délayer et d'éviter justement ces recours. Donc en fait, Darmanin peut répondre en se gargarisant d'un truc qu'il a précisément conçu pour éviter les recours, quoi.
1: Et ouais, peut-être... Simplement, on est un peu short on time, mais en fait, ça aussi, le CGLPL revient sur les cagoules des matons qui sont pas une mince affaire, qui font en fait que quand on vous violente, quand on vous agresse sexuellement, en fait, vous savez pas, du coup, vous avez aucune possibilité de recours, même si la possibilité de recours juridique, par exemple, enfin de plainte et tout, elle est merdique, mais en fait, c'est quand même un truc. Et donc là, en fait, vous savez même pas qui vous violente, vous savez même pas qui vous agresse. Donc en fait, vous pouvez même pas faire ce peu de recours, en fait. Et du coup, nommer la personne qui vous a fait ça. Et donc, il relève ce truc du port de la cagoule qui, en fait, va venir valider ce qui se passe à Condé. Et la violence des matons, mais c'est pas que la violence, la routinisation de cette forme de déshumanisation des prisonniers au QLCO. Et ils reviennent aussi sur le fait que, en fait, et ça c'est un peu un truc assez fou de ce rapport. Enfin, moi, en le lisant, je me suis dit, ouais. À la fin, ils disent, en fait aussi, comment est foutue la hiérarchie professionnelle à Condé, c'est compliqué. C'est-à-dire parce que les lignes hiérarchiques sont brouillées. Par le fait qu'il y a des gens qui ont un poste de direction et d'encadrement qui ont déjà, en gros, été de ce qu'on comprend, c'est que ces gens-là ont déjà été surveillants avant et en tout cas ont des liens amicaux et même, ils disent, amoureux, de couple ou d'amitié. Qui font qu'en fait, ils ne sont pas du tout en capacité de... ils protègent encore plus les surveillants en place et ce qu'ils y font, quoi. Et donc, c'est pareil, pour que vous avez compris, écrive ça, ça veut aussi dire, du coup, qu'en gros, c'est quand même un système bien mis en place qui est protégé par une hiérarchie qui ne lâche pas non plus ses chiens de garde, quoi.
0: Et peut-être, vas-y, je ne sais pas si tu avais autre chose à... la chose peut-être qu'on voulait dire, parce que c'est quelque chose auquel on tient vraiment à propos des QLCO, et tant mieux s'il y a eu ce rapport, parce qu'il a quand même été repris dans la presse, c'est qu'il faut regarder ce qui se passe dans les QLCO, c'est hyper important. C'est aussi un lieu où ils expérimentent plein de choses qui sont en train d'étendre à d'autres prisons. Donc ça concerne les gens à l'intérieur et les gens à l'extérieur aussi. Donc c'est vraiment important de pas fermer les yeux sur ce qui s'y passe et de maintenir justement l'attention sur tout ce qui se passe à l'intérieur.
1: Et du coup, on va devoir faire ça très rapidement, mais ça semblait important pour nous d'en parler parce qu'on était du coup au procès de... Thibaut Ricci le mercredi, dernier mercredi 8 juillet, qui était poursuivi pour 11 chefs d'inculpation, pour atteinte aux intérêts fondamentaux de la nation, incitation à la haine, entre autres, et notamment poursuivi il y avait Laurent Muniez qui le poursuivait pour certains tweets, et aussi il y a eu pas mal de tweets sur son soutien, qui dénonçait le génocide à Gaza, et il était poursuivi notamment pour ça. Il y avait un rassemblement à midi devant le tribunal où la sœur d'Angelo Garran, qui a été assassinée par le GIGN en mars 2017, a pris la parole et a dit « on sera toujours là pour dire que la police tue, on est là pour une autre vérité, la vérité du peuple ». Et elle devait donc témoigner avec 15 autres témoins. Et justement, en fait, le but de ce procès, c'était en fait de parler en fait de ce que fait l'État français, notamment aux voyageurs, et de ce que a fait l'État français aux frères d'Aurélie Garran, qui a été assassiné par le GIGN. Et donc voilà, c'était aussi l'occasion, en fait, c'est important. Donc, enfin, en gros, toutes les voies de recours concernant cette histoire ont été épuisées. La CEADH a, en gros, rendu légal, en fait, les tirs et la mort d'Angelo. Et donc, c'était en fait un endroit très important, du coup, justement, où elle pouvait prendre la parole dans une cour de justice et, donc, et raconter ce qui s'était passé avec son frère. Et c'était aussi le but, notamment, de ce procès. Et il y avait aussi, notamment, donc, Kémy qui devait témoigner. Donc, Kémy, prisonnier longue peine, voyageur, qui nous a écrit une superbe lettre dans l'émission d'il y a 3 semaines. Si vous n'avez pas entendu, écoutez-la, elle est incroyable. Il y a plusieurs semaines, l'émission, du coup, justement, avec Reggie Tobo qu'on a fait. Et du coup, déjà, c'est important de dire qu'en gros, le tribunal n'a pas accepté qu'il soit témoin au procès. Et donc, alors que même, il avait reçu, en fait, son papier pour être témoin. Il devait, il devait témoigner. Donc, en fait, la prison avait mis en place la visio, machin. Et donc, il avait écrit quelque chose pour ce procès que je vais vous lire.
0: Non, je ne pense pas qu'on ait le temps. Il est...
1: Ouais. Ah oui, il est 27 à la sortie.
0: Mais peut-être qu'on verra pour le mettre en ligne ou pour que les copains qui font les prochaines émissions le lisent. Enfin voilà, juste pour dire peut-être que le procès n'a pas eu lieu.
1: Et oui,
0: que,
1: c'est vrai.
0: Voilà, et peut-être c'est important.
1: Oui, du coup, le procès a été renvoyé en appel. Et après, ce qui s'est passé, c'était assez vénère. C'est que, en gros, Aurélie voulait témoigner, voulait pas quitter la salle. Thibaut Ricci non plus. Et en fait, il y a eu 40 policiers qui sont venus, qui les ont poussés assez violemment en dehors du tribunal.
0: Il y a une personne qui a été un peu blessée au bras, je crois.
1: Ouais, c'est ça. Une personne âgée. Et du coup, c'est comme ça que la justice traite des gens qui, en fait, en plus, c'était des témoins. Et donc, en fait, c'est comme ça que la justice les traite. Et en fait, ils n'ont pas le droit de rester au sein du tribunal, qui est quand même un lieu public. C'est un peu... Ça fout le seum. Et en fait, nous, on apporte tous nos soutiens à Aurélie Garand et aussi à Thibaut Ricci. Et on sera là en avril pour la prochaine date. Et on espère qu'Aurélie... Kémy aussi pourra du coup témoigner et aura le droit à la parole et en tout cas on... et voilà.
0: Et pour terminer cette émission, juste un mini agenda avec une seule date. Le 14 juillet, c'est aussi la date du 14 juillet internationaliste. Donc, il y a une marche qui est appelée à 15h à Bastille par la Marche des Solidarités, Urgence Palestine, Justine pour Adama et Riposte Populaire 1871, notamment.
1: Et
0: voilà.
1: On a des petits coucous.
0: Yes.
1: Un coucou à Kémy, à Salim, à Fabrice, à Aurélie, à Redouane, à l'infâme. Pascal, à Blanche, à Lucas, à BN, à Nicolas et surtout force à toutes les prisonniers et tous les prisonniers, enfin toutes les prisonniers et toutes les prisonnières pendant cette 3e canicule. Force aux prisonniers des QLCO de Condé et de Vendin et surtout force à tous les prisonniers et les prisonnières
0: force
1: et
0: à leurs proches. Force à la famille de Marie aussi qu'on a eu au téléphone et aux proches de Mohamed et force, courage
1: et détermination.
0: Et comme d'habitude, il n'y a pas d'arrangement. Rediffusion mercredi matin.